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2: Motherfucker, justement, et dire que je vous ai fait chier avec ce spectacle éponyme, là. Ah, dis donc, bel accouchement, ça fait marre. Mais ferme ta gueule. Oh non, mais écoute, si j'avais su, mais l'accouchement, ce n'est rien. Mais l'accouchement, c'est... Oh, une écharde, hein. Ah, à côté de ce qui t'attend tous les jours. Les devoirs. Pourquoi ils font ça? Pourquoi ils font ça? On les a déjà fait, nous, les devoirs. Pendant 15 putains d'années, moi, je les connais, mes tables, hein, ça va, hein. 2 fois 2, 4, 4 fois 4, 6, c'est bon, me prenez pas la tête, hein. Non, les devoirs chez la maman calme, ça doit être la mélodie du bonheur.
3: Les enfants, sortez vos cahiers du soir et faites vos devoirs. Vous avez 30 minutes. Rejoignez-nous pour le souper. Je fais une mousseline.
2: Mais dis donc. Je vais lui péter la gueule aussi à elle, là. T'as les devoirs chez moi, c'est les nerfs à vif. 20h. Putain, on a oublié les devoirs. Réveille-toi. Réveille-toi, chérie. Mon cœur. On a oublié de voir. Ouais, je sais. Attention, je vais allumer, ça fait mal aux yeux. Attention, les yeux. Attention. 1, 2, 3, crac, ça fait mal. Ouais, je savais. Allez, viens, chérie. On a oublié de voir, figure-toi. Bah, on va les faire. Ah si, on va les faire. On va les faire rapidement parce que maman a des invités. J'arrive. Non, mais passez à table, commencez. Alors c'est quoi? Cahier du soir, c'est lequel? Rouge, vert, jaune, bleu, je sais pas, je m'en branle, hein, je te le dis. Pour moi qui suis au CP, rangez vos affaires, c'est pénible. Alors, ah voilà, c'est ça, cahier du soir. Dictée, parfait. Dictée. Rien, maman se concentre. Eh ben, prends, tu as le papier stylo? Parfait. Alors, là. Là. Là, toujours. Pas de piège, non. Il n'y a pas de... Une difficulté majeure, quoi. C'est deux lettres, quoi. Non. Voilà. C'est bien. Il est bien. Non, on s'en fout de la petite queue du A. On s'en fout. Non, non, ne refais pas. Non. Elle refait, putain, elle refait. Oh, allez, vas-y, fais l'aigle, Forest. Va te détendre. Voilà, refais. Hein? J'arrive. Voilà. On refait. C'est bon? Voilà, elle est très jolie. On n'y touche plus. La tortue. Tortue. Non, pas tard. Tortue. Tor, comme ma bouche, tor. Tor. Tor. Tor, tu. Tor, et tu. Non, pas toi, maman. Voilà. Tortue. Tortue. La tortue. Mais c'est féminin, tortue. Si, c'est toutes des filles, elles ont des chapeaux en osier avec des marguerites, donc je le sais. Voilà, la tortue, très bien. Ah. Non, plus loin. Non, n'écris pas plus loin. Oh putain. Plus loin, barre-espace. La barre-espace. Cac, cac, cac, cac, cac. Voilà. La tortue, hein. Oui, je sais. Bah, passez au plat. Voilà, c'est chaud, je m'en fous. La tortue, très bien. Une. Foulée en chiffres. On s'en fout. Foulée en chiffres. Une. Voilà. Kéké à tortue. Une. Carapace. Oh putain. Carapace. Attends une seconde, chérie. Dessine-la, maman se repose.

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4: Bonsoir. Bonsoir à tous. Alors oui, je suis donc Alex Ramirez. Je suis un homme, mais je sais très bien que je suis pas du tout le mec le plus viril du monde. Ah non, non, ça c'est clair. Je suis pas, tu sais, le mystérieux, le ténébreux. C'est le mec, on ne sait jamais à quoi il pense. On dit les yeux sont les fenêtres de l'âme, lui il y a des meurtrières, tu sais, comme ça. Un vrai, prenez-moi une main. Ah, moi j'ai pas des meurtrières, moi. Non. Moi j'ai des baies vitrées. Moi tu veux savoir ce que je pense, tu regardes derrière, il y a mes émotions qui dansent à poil. On est là. Je suis trop sensible. Je suis pas l'archétype du mal, voilà. Je suis pas Christian Grey dans 50 nuances degrés. Et du coup, beaucoup de dégoûté, tu vois. Je sais pas si vous voyez. Vous voyez un peu qui c'est, ouais?
5: Oui.
4: Oui. Avec le nom, ça te... On s'est fait la trilogie. Pour ceux qui ne voient pas, le mec a des pratiques sadomaso, il fait bien ce qu'il veut, et pour dire ça à sa petite amie dans la bande-annonce du film, je vous jure, hein, il est en mode meurtrière, il y a de la fumée autour de lui, tu ne sais pas pourquoi, il fait comme ça, il fait « J'ai des goûts très particuliers. » C'est quoi ce bordel? Ah mais moi je sais pas faire le mystère comme ça. Moi ça serait direct « J'aime bien me faire fouetter. » C'est quoi? Tout comme je suis pas l'archétype du mec hyper musclé, tu sais, hyper baraqué, qui en est fier, qui va faire des photos de ses abdos pour les mettre sur Instagram avec le hashtag No pain, no gain. Ah, il m'énerve cela. Non, j'ai pas d'abdos, mais je m'en fous, je suis pas jaloux. C'est quoi les abdos? C'est quoi? C'est juste des bosses un peu dures sur ton ventre, hein. Moi j'ai un kyste mollet. C'est pareil, c'est juste qu'il est mal placé, c'est tout. Merde, voilà. Ben... Non, pire que ceux qui font des photos de leurs abdos, ceux qui se les touchent comme ça, dans la rue. T'as déjà vu? Ils se caressent comme ça devant toi. Mais qu'est-ce qu'ils font, hein? Moi je pense qu'ils les comptent, hein. C'est pour ça qu'ils mettent autant de temps, faut aller jusqu'à 6 quand même. Tout ça parce qu'ils vont 3 fois par semaine à la salle. Mais c'est complètement ridicule. Si, c'est ridicule, je le sais. Je le fais. Ouais, je fais partie de ces gens qui se sont fait avoir, clairement. Hein. Ah non, mais n'importe quoi. Franchement, avec le recul, je crois que j'aurais préféré intégrer une secte. Hein. Bah, j'aurais perdu mon fric pareil, mais ça m'aurait moins fatigué. Pourtant, au début, t'es motivé. C'est la rentrée. C'est les résolutions, t'es là. Ouais, je vais avoir des muscles. Pourquoi faire? Je sais pas, fous-moi la paix, genre des muscles. Parce que je suis parisien et superficiel. Wouh! J'habite une ville, il fait gris 300 jours par an. Je veux des abdos, je ne pourrai jamais les montrer. C'est quoi? T'arrives à ta première séance, on te présente le coach. Le mec, c'est Captain America. Tu veux son corps. Dans tous les sens du terme. Non mais c'est indécent, il est tellement moulé dans ses fringues, on dirait qu'il les a peintes sur lui. Il a 32 abdos. Des épaules tellement massives. Je pense que c'est considéré comme habitable. Hein. J'ai vu des Parisiens vivre sûrement que ça. Le tout illuminé par un sourire. Et alors je dis illuminé parce qu'on était quand même plus proche du néon que des dents. À mon avis, c'est lui la nuit qui bosse tout en haut de la tour Eiffel. Bref, le mec qui te met tout de suite bien à l'aise. Hey, salut Alex, tu vas bien, la forme? Quand il te serre la main, la veine sur son biceps, elle écrit « Bonjour Alex ». Alors dis-moi, que nous vaut la joie de ta présence parmi nous? Poum, poum, poum, poum, poum, poum, poum. Qu'est-ce que tu veux te faire en premier? Je sais pas si c'est dans l'abonnement. Des machines, évidemment. Les machines. On est là pour ça. Moi, je suis là pour voir d'abord, ouais, pour avoir une bonne hygiène de vie. Ok, ok, ok, laisse-moi deviner. Tu vas être sexy sur la plage? Avec un tout petit maillot de bain?
6: Comment vous savez?
4: Ah, vous m'avez pété un truc là, par contre. C'est con, je l'aimais bien, ce bras, voyez.
6: Alex, Alex, Alex. Ici, pas de jugement.
4: Non, ici, tout est possible. Mais c'est tout comme, pendant une heure, il te fait rêver, il t'encourage, il t'accompagne. Je suis sûr, il soulève les poids à moitié avec toi. Ça a l'air hyper facile. Moi, à la fin de la séance, j'avais des pecs plein les yeux. J'ai signé un abonnement. Franchement, j'aurais pu vendre mes reins. Je me serais aperçu de rien. Hein. Pardon, c'est 45 euros en plus la serviette par mois. En même temps, c'est super doux, une serviette. Et là, ça y est, c'est trop tard, t'as signé. Et d'un coup, je sais pas, tu te rends compte de la réalité. Et elle n'a aucun sens. Dans une salle de sport, il y a des machines pour faire travailler des muscles, mais que tu n'as pas, toi. L'intérieur des cuisses. Quel est le but? C'est quoi? C'est pour casser des noisettes? C'est quoi? Tu ne sais pas? Non, et l'intérieur des pecs. Déjà, pardon, faut avoir des pecs à la base, hein. Avant de muscler l'intérieur des pecs. C'est un trait, c'est là, c'est nul, ça sert à rien. Rien n'est logique. Non, non, mais rien n'est logique. D'un côté, sur les murs, il y a des posters avec des hommes et des femmes hyper bien foutus pour te motiver. Et juste à côté, il y a des grands miroirs. Pour te rappeler que tu n'es qu'une merde. Mais le comble de l'humiliation, vraiment, ça reste les cours collectifs. Mais là, c'est fini. Surtout d'avoir laissé ton amour propre au vestiaire. Hein. Parce que tu n'en as pas besoin. Allez, on donne tout. On lâche rien. C'est Rabbi Jacob, ce truc. Qu'est-ce que c'est? Non, excusez-moi, non, non, on donne tout ou on lâche rien? C'est rien que ça, c'est antithétique, hein. Antithétique, mot de plus de trois syllabes, j'ai perdu, c'est terminé. Calme-toi, compte tes abdos, tout va bien, tout va bien. Et step touch, pied flex, ça ne veut rien dire. Et pourtant, t'es là, tu step touch et tu pied flex. Tu n'as plus d'âme. Plus aucune personnalité. Il bouge la cuisse, tu bouges la cuisse, c'est pas pourquoi. Il bouge le bassin, tout le monde bouge le bassin. Tu te vois dans le miroir, t'es dégueulasse. T'es vulgaire à souhait. La Jennifer Lopez du pauvre. Et tu peux pas partir. Tu peux pas partir. Enfin si, si, tu peux arrêter d'aller à la salle tout en continuant à payer comme... Bah comme tout le monde en fait. Hein. Mais moi, vu le prix, tu vois, je me sens obligé. Bah je me dis, ça me coûte un bras. Autant qu'il soit musclé.

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0: Bonsoir à toutes et à tous, soyez les bienvenus sur l'antenne de votre radio locale Ornithorynque. C'est l'heure de se retrouver ce soir pour une nouvelle édition de Écoute le concert. Et ce soir, je vous propose de retrouver le concert de celle qui nous a quittés il y a un an, jour pour jour, Nicole Croisy, avec un de ses plus gros concerts enregistrés en 2002, s'appelle De vous à moi. Belle soirée concert sur Ornithorynque.
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bonsoir à toutes, bonsoir à tous. Alors, Nougaro nous disait il y a quelques secondes que la chanson pour lui c'était l'oiseau mouche perché sur le grand mur du son. Et bien ce soir, cet oiseau mouche, il s'appelle Marc Chantreau. À l'autre bout de ce grand piano, il y a cet homme. Lui, il est italien, lui. Oui, enfin, il est très italien. Ça, je tiens quand même à vous le dire, mais vous allez vous en apercevoir au fur et à mesure. Lui, alors, il est chargé ce soir, comme disait Nougaro tout à l'heure, de réveiller les chansons qui dorment encore dans le corps du piano. Il s'appelle Aldo Franck. Et quant à moi, eh bien moi, je suis toujours cette pauvre femme qui fréquentait des hommes un peu bizarres, aussi légers que la cendre de leur cigare. Ils donnaient des soirées au château de Versailles. Ce n'était que des châteaux de paille. Et je perdais mon temps dans ce désert doré. 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

Eh ben voilà, c'est fait. Vous savez tout sur moi. Il n'y a qu'une chose qui m'intéresse dans la vie, c'est clair. Aimer. Ça fait longtemps que ça dure. Et je peux encore dire aujourd'hui, aimer encore. Et même, aimer plus fort. Et Louis Aragon n'avait pas tort quand il disait « Changer de lit, changer de corps, tout est affaire de décor, l'habitude qui nous lie ».

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Merci beaucoup. Bon, alors, c'est vrai que toutes mes chansons parlent d'amour, ça maintenant vous avez compris. Et qu'il y avait une bonne raison au départ. Je ne me voyais pas parler d'autre chose, puisqu'il n'y a que ça qui m'intéresse. Et puis surtout, j'en voulais beaucoup d'amour. Et que le meilleur moyen pour en avoir beaucoup, c'était encore de le chanter à tout le monde. Il reviendrait bien quelque chose.

0: Soyez les bienvenus sur votre radio locale, Angélois Bidurien. Vous êtes avec Teddy. C'est votre émission Écoute le concert. Ce soir, on écoute le concert de celle qui nous a quittés il y a un an jour pour jour, Nicole Croisille.
1: Les uns et les autres, on aurait pu dire les unes et les autres aussi quand même là. Hein, voilà, Pierre Barou qui a écrit ça. On aurait pu dire les uns et les autres, les unes et les autres. Ça aurait été un petit peu plus juste, au fond. Ce qui nous relie tous, les uns et les unes et les autres, c'est bien entendu que nous faisons partie d'une race qui s'appelle la race humaine. Mais il y a aussi un autre point commun qui nous relie tous. Ce point commun, c'est un moment dans la vie de chacun d'entre nous, celui que j'appelle le moment magique. Vous savez, le moment où on quitte son corps, on échappe à la pesanteur, on s'élève dans l'espace jusqu'à toucher l'univers.

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0: Merci beaucoup.
1: Alors, pour mentir, comme je mens très bien, quand j'ai annoncé que je faisais un best-of, j'ai menti, parce que j'avais l'intention de vous présenter une nouvelle chanson. Et la voici. Je vous le refais. C'est Pierre Grosse qui en a fait les paroles. Pierre Grosse, le poète des mâles, le poète de la Garonne, et qui nous a concocté tous les petits bonheurs du jour à ne pas laisser passer sur une musique d'André Manoukian.

J'ai une chance inouïe. C'est que je ne suis pas seulement éternelle pendant quelques heures. Je le suis depuis 30 ans, grâce à lui. C'est vrai, nous nous sommes rencontrés il y a une trentaine d'années. Nous étions débutants tous les deux. Il commençait à composer, je cherchais des chansons. Bien sûr, il m'a confié une de ses compositions et c'est devenu notre plus belle chanson d'amour. Alors, Aldo, un do, s'il te plaît. 30 ans.

0: Vous êtes sur Ornithorynque, soyez les bienvenus, c'est votre émission Écoute le concert avec Teddy, comme tous les mercredis, rediffusé le lundi à 9h. Écoute le concert qui ce soir vous propose Nicole Croisy, concert de Vous à moi, enregistré en 2002. Ça fait un an aujourd'hui que Nicole Croisy nous a quittés.
1: Bon, alors, je voulais vous dire que nous allions sortir du best-of parce que je vais vous raconter l'histoire de ma vie. Bon, alors, simplement pour vous dire que j'ai débuté comme danseuse. Et j'avais vu des comédies musicales au cinéma, toute petite fille, qui m'avaient éblouie. Gene Kelly, Fred Astaire, Les Claquettes, les femmes, elles, c'était Ginger Rogers, Judy Garland. Et je trouvais ça magnifique. Et ce qui me plaisait surtout, c'était que quand ces gens-là avaient des chagrins, ils chantaient. Et que quand ils étaient heureux, ils dansaient. La vie était magnifique. Les décors étaient sublimes, tout ça était gai, on avait des beaux costumes. Je voulais vivre ça. Alors j'ai commencé par la danse. Et puis quelques années plus tard, je suis allée aux États-Unis pour parfaire mon éducation artistique. Et là, j'ai eu le choc de ma vie, car j'ai vu un spectacle à Broadway, sur scène, live. Mais c'était réalisé par trois hommes exceptionnels. Pour la musique, Leonard Bernstein. Pour les paroles et les dialogues, Stephen Sondheim. Et pour la mise en scène et la chorégraphie, s'il vous plaît, Jérôme Robbins. Alors, je ne vous ferai pas la chorégraphie de Jérôme Robbins, je la connais, mais il n'y a pas de place. En revanche, avec mes deux acolytes, tous les trois, nous avons concocté un florilège des meilleurs moments de West Side Story.

vous. Merci beaucoup. Nous sautons l'océan Atlantique d'un saut de puce. Et nous revenons en France il y a à peu près 25 ans. Et nous rencontrons un jeune homme, musicien, très talentueux, auteur de chansons également, qui a déjà réussi beaucoup de succès et qui, parce qu'il est très audacieux et très ambitieux, décide d'écrire une partition complète qu'il appellera son opéra. Rock. Starmania. Ils m'ont pas engagé pour Starmania. C'est une honte. Je n'ai jamais pu digérer cet affront. Mais enfin bon, j'ai appelé Plamondon, puis je me suis vengée d'une certaine façon. Je lui ai dit, écoute, moi j'écris un autre personnage qui n'existe pas dans votre version de Starmania. Il y aura ma version de Starmania. Et personne ne touche à ce personnage. Je serai la seule à l'interpréter. Ce sera la femme du businessman.

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0: Merci beaucoup.
1: Maintenant, Aldo, tu peux y aller. Le piano est à toi. Le bar est à toi. Je vais discuter avec Marc un petit peu.

Un duo qui correspond très bien d'ailleurs à ce qui nous arrive dans la vie. On pourrait presque dire que c'est un duo autobiographique. Oui d'ailleurs, il est pour ainsi dire autobiographique. Voilà, dans un couple... Attends, parce que sinon après tu vas me dire que tu le fais trop longtemps. Repose-toi quelques secondes, je vais simplement expliquer. On le montrera après, mais ça peut servir. Dans un couple, que ce soit un couple de scène ou un couple dans la vie courante, il y a des moments magiques. Nous avons droit aux moments magiques sur scène. Et il y a aussi des moments où ça se passe un peu moins bien. Il y a un peu d'orage dans l'air, vous voyez. Il y a de l'affrontement. Surtout quand il y a quelqu'un comme moi qui ne veut pas céder. Ça ne change pas grand-chose à l'affaire, étant donné que lui non plus ne veut pas céder. Donc, de toute façon, on n'arriverait pas à grand-chose. En tout cas, il est vrai que pour beaucoup de femmes, et sûrement celles qui sont présentes ce soir, lorsque nous sommes tombées amoureuses et qu'on est tombé amoureux de nous et qu'on nous a fait la cour et qu'on nous a ambiancés au maximum, on nous a offert des fleurs, on nous a emmenés au cinéma et puis au restaurant et que sais-je, de surprise en surprise, de bijoux en voiture, ça c'est pour ceux qui ont, c'est pour ceux qui peuvent. Une fois que nous avons décidé de faire notre vie avec cet homme que nous considérons comme l'homme de notre vie, nous avons souvent une certaine surprise. Une fois rentrés dans la maison ou dans l'appartement, peu importe, nous découvrons que l'homme de notre vie nous préfère dans une certaine pièce de l'appartement qui n'est pas celle dont nous avions rêvé. Vous voyez? Je pense qu'elle voit. Tu peux y aller. Tu peux y aller. Non, je sais que t'as pas suivi, mais c'est pas grave.

0: Paris.
1: Belle nuit à toutes et à tous, vous êtes sur Ornithorock et c'est votre émission Écoute le concert avec Teddy. Ce soir, concert de Nicole Croisille, le concert de Vous à moi, un concert extrait de sa tournée en 2002. Nicole Croisille qui nous a quittés il y a un an jour pour jour.
2: Moi je vais me mettre là.
3: Ah bon, parce que bon...
2: Bah écoute, maintenant que c'est parti, tu peux nous en faire une autre, d'accord. Non?
4: Oui.
2: Ah, t'as vu? Surtout les femmes, j'ai remarqué. Oui, j'ai entendu. Vous aimez le gospel, je suppose?
4: Oui.
2: Bon, comme nous. Normal, vous êtes là, on est là. C'est logique qu'on aime les mêmes choses quand même. Nous adorons le gospel. Moi, j'ai découvert le jazz à travers le gospel. Et il y a un musicien américain qui est un musicien de chansons, de pop musique, on va dire, de variété en France, qui s'appelle Paul Simon, pour les acharnés. Et Paul Simon adore aussi le gospel et il en a écrit un très très beau. Et puis nous avons fait ce que nous aimons par-dessus tout, c'est mélanger deux chansons qui racontent, qui se suivent ou qui s'entrelacent. Et il y a eu un très beau film avec, qui s'appelait The Rose, avec Bette Midler. Et donc, ces deux chansons, vous allez voir.
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de Jacques Brel qui, pour moi, réunit toutes les raisons et les valeurs de ceux qui, dans la vie, décident de prendre une direction qui ne sera pas forcément la plus facile, qui ne sera pas forcément aboutie, mais parce que c'est celle-là qu'il faut prendre. Dans le métier du spectacle, nous partons toujours au début de notre carrière, même de l'apprentissage, avec un rêve, quelque chose de très lointain, mais qu'on va poursuivre toute la vie. Rien ne prouve qu'on l'atteindra, mais ça n'est pas important. Ce qui est important, c'est de suivre ce rêve.

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Je vous dis tout de suite, il n'en reste qu'une. Non, je voudrais qu'on se quitte avec la chanson qu'on a choisie dès le départ pour boucler notre best-of. C'est peut-être la seule chanson de mon répertoire que j'ai commandée à un auteur parce que ça correspondait à un moment très très fort dans ma vie où après, disons, une quinzaine d'années d'errance, de sonnettes tirées sans ouvrir de porte, de cassettes envoyées, enfin bon, de disques enregistrés qui n'aboutissaient jamais. Ou finalement, le moment le plus fort de ma vie a été quand j'ai évidemment mis la clé dans la serrure de la loge de la vedette de l'Olympia. Ce moment-là est gravé dans ma mémoire et de plus, il est très très vivant parce que j'ai fait deux fois l'Olympia. Donc, je ne peux pas me tromper. Cette fois-là, après donc toutes ces années, j'avais beaucoup de choses à dire aux gens qui me faisaient l'honneur et le plaisir d'être présents ce soir-là. Seulement, je ne savais pas comment le faire. Alors, j'ai appelé Jean-Loup Dabadie, ce merveilleux scénariste, auteur de chansons, auteur de sketchs, qui sait tout faire et qui surtout a une très grande délicatesse et une très grande connaissance de ce métier. Et sur une musique de Roland Vincent, qui était un ami aussi, il m'a écrit ce que je vais maintenant vous envoyer comme un message

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0: Et voilà les amis, écoute le concert de Nicole Croisi, c'est terminé pour aujourd'hui. J'étais très heureux de vous accompagner sur l'antenne de votre radio locale Ornithorynque. On se donne rendez-vous la semaine prochaine, même heure, même radio, tous les mercredis à partir de 21h et en rediffusion le lundi à 3h du mat. Salut.
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2: Le volant! Le volant!
3: C'est gentil d'être venu me voir. Non, parce que je sais que t'as horreur de l'hôpital. Assieds-toi. Et c'est parce que j'ai pris le volant dans la mâchoire. Non, faut pas que je rie. Parce que j'ai des côtes de cassé. C'est douloureux. C'est difficile de pas rire parce que je suis tellement content de m'en être sorti. Et pourtant, tu te rappelles le jour de l'accident, comme j'étais déprimé. Et tu sais que j'ai rien vu de l'accident. Parce que quand j'ai vu arriver le camion en face de moi sur l'autoroute, j'ai fermé les yeux et j'ai glissé sous le moteur. Dis-moi, ce camion, c'était un fou, quoi? Non! C'est moi qui étais dans le mauvais sens. J'ai fait 30 km en sens inverse. Et faut pas être mauvais conducteur. Oh non, je devrais pas rire. Mais je suis tellement content de m'en être sorti. Dis, je voulais te demander comment ça se fait que j'ai pas vu le péage. Je suis passé à travers le péage. Mais ça devait être spectaculaire. Surtout avec l'employé sur le toit. Il s'en est bien sorti, lui. Hein. Heureusement qu'il n'est pas resté debout. Oh ben sûrement qu'il est traumatisé. Mais finalement, ça lui fera un bon souvenir. Parce qu'on voit ça au cinéma. Et encore. Oh, je suis vache. Mais je suis tellement content de m'en être sorti. Dis-moi, et les deux motards que j'ai derrière le camion, comment ils m'ont évité? Non, c'était des motards de la police. Je les ai pas connus. Comment ils m'ont évité? Oh, ils sont habiles. C'est des vrais acrobates. Ils ont bien fait d'aller contre la rambarde de sécurité. Parce que la rambarde de sécurité, c'est quand même la sécurité. Et puis, s'ils n'avaient pas été contre la rambarde, c'est moi qui les aurais reçus dans le pare-brise. Ils ont fait 3 tonneaux. Ils étaient peut-être bourrés. Oh non, je suis vache, mais je suis tellement content, mon exemple. Dis-moi, qu'est-ce qu'ils ont eu tous les deux? Oh, c'est pas grave. C'est spectaculaire, c'est pas grave. Et tous les deux au même endroit. C'est idiot, mais à cet endroit-là, ça fait toujours rire. J'espère qu'ils pourront toujours avoir des enfants. Oh, je suis vache, mais je suis tellement content d'en aller danser. Dis-moi, puis tu connais pas la meilleure, mais c'est que grâce à mon accident, Catherine est revenue vers moi. L'hôpital m'a rendu intéressant. Tu te rends compte? Il suffit de peu de choses. Hein.
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0: Bonjour à tous. Alors, à quelle sauce allons-nous être mangés aujourd'hui?
1: Méfiez-vous de votre imagination aujourd'hui, les béliers, car elle risque de vous induire en erreur quant aux intentions des autres.
0: Taureau, vous serez royalement gâté par la planète Vénus en excellent aspect. L'amour illuminera votre vie en ce moment.
1: Gémeaux, profitez du moment présent et des petits bonheurs qui vont ponctuer votre quotidien.
0: Cancer, vous baignerez dans une atmosphère détendue. Voilà le moment de lancer des invitations, d'organiser des sorties avec vos vieux copains de toujours.
1: Lion, vous aurez tant de choses à faire que vous ne saurez plus où donner de la tête.
0: Vierge, ambiance détendue, chaleureuse en famille, vos relations avec vos proches seront placées sous une influence déterminante de Jupiter, qui est la planète la plus bénéfique du ciel.
1: Balance, vos relations, qu'elles soient amoureuses, amicales, devraient vous apporter de belles satisfactions dans les jours qui viennent.
0: Scorpion, excellente journée, vous aurez à faire preuve de vos talents d'organisateur.
1: Sagittaire, même si vous avez toutes les raisons d'être en colère, il serait préférable de temporiser.
0: Capricorne, la planète Jupiter en bonne position dans votre ciel mettra l'accent sur la stabilité et l'harmonie de la vie de famille.
1: Verseau, ne doutez pas de votre capacité à gérer les évolutions, vous vous adapterez facilement.
0: Enfin poisson, certaines personnes vous en voudront à cause de votre franchise. Vous n'aimerez ni flatter vos amis, ni dire des mensonges. Bonne journée à tous, à demain pour un nouvel horoscope.
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1: Ne suivez jamais les traces du malheur. Il pourrait bien se retourner et faire volte-face. Proverbe japonais.
0: C'était l'idée positive du jour.
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2: Bonjour à tous. La guerre va-t-elle reprendre au Moyen-Orient? Israël a indiqué hier être la cible de missiles iraniens. Les sirènes d'alerte ont retenti dans le nord du pays, selon l'armée. C'est une première depuis le cessez-le-feu entre l'Iran, les États-Unis et Israël annoncé le 8 avril. Il s'agirait de représailles au bombardement mené par Tel Aviv sur Beyrouth. En riposte, l'armée israélienne dit avoir frappé l'Iran. Des explosions ont en tout cas été entendues dans plusieurs villes et notamment à Téhéran. Et face à ce regain de tension, Donald Trump a lui appelé au calme. Le président des États-Unis a ainsi demandé à Benjamin Netanyahou de ne plus répliquer aux missiles iraniens visant Israël. Dans le reste de l'actualité, Liana, pardon pour tout ce que tu as vécu. La famille de la collégienne de 11 ans retrouvée morte la semaine dernière s'est exprimée pendant la marche blanche. Elle a réuni hier 6000 personnes dans la commune de Florence. Une minute de silence a notamment été observée en présence des parents de la victime. En parallèle, l'enquête se poursuit pour déterminer s'il y a eu des dysfonctionnements dans le système judiciaire. Le ministre de l'Intérieur, Laurent Nunez, a notamment reconnu sur France 2 hier soir un drame qui aurait pu être évité. Gérald Darmanin, de son côté, réunit aujourd'hui les procureurs généraux pour leur demander une revue des plaintes concernant les enfants victimes. Soit environ 70 000 dossiers, selon le ministre de la Justice. Ce dramatique accident dans le Loiret, un hélicoptère de la gendarmerie s'est écrasé hier après-midi sur la commune de Bray-Saint-Aignan. Un gendarme a été tué, 2 autres ont été blessés. On ignore pour l'instant les causes du crash. Jean-Luc Mélenchon, officiellement lancé dans la course à l'élection présidentielle. Le leader de la France insoumise a tenu son tout premier meeting de campagne hier depuis Saint-Denis. Le candidat est notamment revenu sur ses premières mesures phares comme le SMIC à 1700 euros ou encore la retraite à 60 ans. Et puis on termine avec du tennis et il remporte enfin un grand chelem. Alexander Zverev s'impose en finale à Roland-Garros et remporte l'édition 2026. Il a quand même fallu 5-7 et plus de 4 heures de jeu au numéro 3 mondial pour dominer l'Italien Flavio Cobolli. Excellent début de journée à tous.

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2: Aujourd'hui, nous sommes le 8 juin. Il est le dernier vainqueur de la classique cycliste Bordeaux-Paris. En 1988, le breton Jean-François Arrault est né le 8 juin 1958. Le costamoricain fut le coéquipier d'un autre célèbre natif des Côtes d'Armor, un certain Bernard Hinault. Notre portrait du jour nous emmène un peu plus au sud que la Bretagne. En Espagne, du côté de Madrid, nous allons parler de Santiago Bernabéu. C'est un grand monsieur du football qui poussait ses premiers cris ce 8 juin 1895. Cet homme n'est autre que Santiago Bernabéu. Avant de donner son nom au stade du Real Madrid en 1955, ou encore d'être le président iconique des Merengues, il fut surtout joueur du club de la capitale espagnole. Avec le maillot blanc, Santiago fut un honorable attaquant, membre de l'équipe première dès l'âge de 17 ans. Il inscrira plus de 200 buts en près de 15 ans de carrière de joueur. Quelques années plus tard, c'est sur un autre terrain que nous allons le retrouver, le terrain de la gouvernance sportive. Présent au conseil d'administration du club madrilène depuis quelques temps, c'est en 1943 qu'il en devient le président. Une présidence au long cours qui durera 35 ans. Sur lesquels Bernabéu a vu grand, faisant venir notamment lors des débuts de l'aventure européenne du Real Madrid, dès le milieu des années 50, les plus grands joueurs du foot mondial, Alfredo Di Stefano, Francisco Ranto, Ferenc Puskás ou encore Raymond Kopa. Bernabéu, président, c'est 6 Coupes d'Europe des clubs champions et pas moins de 16 championnats d'Espagne entre autres. Mais on oublie très vite, trop peut-être, qu'il n'est pas seulement le président du Real version foot, mais plus globalement de toutes les sections sportives du Real Madrid. Comme celle du basket, par exemple, avec laquelle sa réussite sera tout aussi prenante. Santiago Bernabéu nous dit au revoir le 2 juin 1978. Sa vie, ou plutôt devrons-nous dire ses vies au pluriel, sont aussi remplies qu'un roman. Allez, on se donne rendez-vous demain pour d'autres histoires d'un jour avec Mémoire Sport.

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1: Et on commence avec la SNCF qui est actuellement à la recherche d'un technicien de la voie ferrée pour travailler au Mans dans le cadre d'un contrat à durée indéterminée de 35 heures hebdomadaires. Vous maintiendrez les voies ferrées en parfait état, surveillerez et contrôlerez les composants de la voie, ballast, rail, traverse. Vous entretiendrez les abords de la voie et contiendrez la végétation. Les débutants sont acceptés, une formation à l'embauche est assurée. Si vous êtes intéressé, vous pouvez directement contacter la SNCF sur son site internet, numéro de l'offre France Travail, 207 Z J J C. Le groupe Alegdis de Alonne recherche un ou une employée de rayon fruits et légumes pour un contrat à durée indéterminée de 36h45 hebdomadaire. Vous intégrerez une équipe déjà en place, vous serez garant de la bonne gestion du rayon fruits et légumes, que ce soit la qualité des produits, l'approvisionnement, le balisage et surtout la propreté du rayon. Vous avez idéalement une expérience en grande distribution, une connaissance sur les saisonnalités et les spécificités des différentes variétés de fruits et de légumes est indispensable. Vous serez en relation directe avec le client, une expérience de 9 mois est demandée sur un poste similaire. Si vous êtes intéressé, rendez-vous sur votre espace France Travail avec le numéro de l'offre 207 Z D V C. À la Chapelle Saint-Aubin, on recherche un animateur ou une animatrice en périscolaire pour un contrat à durée indéterminée de 23 heures hebdomadaire. Pendant les périodes scolaires, vous travaillerez les lundis, mardis, jeudis et vendredis de 7h45 à 9h et de 16h20 à 18h30 et les mercredis de 8h30 à midi. Pendant les vacances scolaires, vous travaillerez du lundi au vendredi de 8h30 à 18h. Le BAFA ou équivalent est demandé. Les débutants sont acceptés. Numéro de l'offre France Travail, 207 YRJW. L'association du club Kinneret de La Ferté-Bernard est actuellement à la recherche d'agents de nettoyage en collectivité, hommes ou femmes, pour un contrat à durée déterminée de 15 jours, 35 heures hebdomadaires. C'est pour travailler pour le mois de juillet. Vous serez en charge du nettoyage courant des parties communes et des chambres d'un centre de loisirs. Les débutants sont acceptés. Si vous êtes intéressé, vous contactez Laurent Saban du club Kinneret de La Ferté-Bernard. Numéro de l'offre France Travail, 207 Z H C R. Et enfin, l'agence partenaire intérim Le Mans recherche des opérateurs ou opératrices de production polyvalents pour une mission de 6 mois à pourvoir sur Volnay, Val-de-la-Hune. Vous serez amené à intervenir sur différents postes de l'entreprise, que ce soit l'incubation, l'éclosion, le traitement. Vous ferez également le nettoyage des pièces et des locaux. Les débutants sont acceptés. Si cette offre vous intéresse, vous contactez l'agence partenaire intérim Le Mans. Numéro de l'offre France Travail, 207 YTNS.
2: Si l'une de ces offres vous intéresse, contactez France Travail sur son site internet francetravail.fr.
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7: Je ne réponds puisque tu es à côté du téléphone. Réponds. Mais réponds, tu es à côté du téléphone. Pourquoi tu réponds pas? T'es ici à côté du téléphone, du téléphone. Qu'est-ce que c'est ça? Allô, oui, allô, allô, allô.
8: Allô, ah, c'est toi. J'avais peur de tomber sur ta femme, j'ai déjà téléphoné deux fois, j'étais obligée de raccrocher.
7: Salut Gérard. Non, non, tu me déranges pas, il faut préparer cette réunion syndicale.
8: Oui, mais pas tout seul. Nicole est à côté.
7: Ah, oh, écoute, c'est tellement ça, mais c'est tellement ça, mais c'est tellement ça, c'est...
8: Mais tu peux vraiment pas parler?
7: Non. Et c'est le problème qui va se poser dans cette réunion politique.
8: D'accord, écoute, demain après-midi, je peux te voir. Est-ce que tu peux te rendre libre?
7: Attends, là, il y a un problème. on a une question fondamentale, là.
8: Nicole est vraiment tout à côté de toi?
7: Mais c'est exactement ça! Exactement!
8: Bon, ben, je comprends. Dis-moi seulement par oui ou par non, si tu es libre demain.
7: Oui, demain. Tout le monde sera à la réunion syndicale, j'y serai, toi, tout le monde. Tu vois?
8: Bon, ben voilà, hein. Ok, c'est clair. Voilà. On se voit demain. À quelle heure?
7: Mais je peux pas dire ça devant l'Assemblée, écoute.
8: Qu'est-ce que tu penses de 14h?
7: Non, on peut obtenir un chiffre plus important de la direction.
8: 14h30.
7: Il faut placer la barre plus haut. La barre plus haut.
8: Barre plus haut, 15h.
7: Voilà, c'est le chiffre exact de nos revendications. Tu comprends? Là, il faut être précis. Hein? Eh ben là, je peux pas le dire.
8: Ah bah oui, évidemment. Écoute, je te propose qu'on se retrouve...
7: Dépêche-toi, Gérard. Gérard, dépêche-toi. Dépêche-toi.
8: Ah, à l'hôtel Beau Séjour. C'est quand même l'hôtel de notre première rencontre.
7: Non, c'est trop... Tu vois? C'est trop...
8: Ah oui, trop près de chez toi.
7: Voilà, voilà.
8: Bon, alors écoute, qu'est-ce que tu dirais de l'hôtel des 4 saisons?
7: Non, il y a un problème. Non, il y a un problème, là. Il y a quand même un problème.
8: Non, t'as raison, il n'y a pas de parquet.
7: Eh, tiens, exactement.
8: Je sais plus, moi. Je vais pas faire la liste des hôtels, il y en a 300.
7: Mais non, je te demande pas ça, Gérard. Écoute-moi, Gérard. Nicole est sortie un moment. Donnons-nous rendez-vous demain à 15h45 à l'hôtel des chasseurs en banlieue. 15h45 à l'hôtel des chasseurs. Tu es d'accord?
8: Ah non, je peux pas. J'aurai pas ma voiture.
7: Je passerai te prendre. Mais non, je pourrai pas.
8: Allez,
7: mais non.
8: Où tu seras?
7: Dans le centre. Répète pas ce que je dis dans le centre.
8: Mais où? Dans le centre.
7: Au centre de la discussion.
8: Au centre
7: de la discussion. Oui, au centre de la discussion. Au centre. Le centre.
8: D'accord, Nicole est revenue.
7: Et voilà! Exactement!
8: Mais alors, hein, qu'est-ce qu'on fait? C'est affreux de te sentir comme ça, mort de trouble.
7: Non, personne ne peut mettre en doute mon courage politique. Personne.
8: Tu as peur de perdre ta tranquillité conjugale.
7: Mais arrête, tu me fais rire.
8: Mais si tu dois pas avoir l'air con à faire tout aussi, patron de ta femme, avec ce rire idiot en plus. Bon, écoute-moi, je te propose une dernière chose.
7: Hein?
8: Va faire pisser le chien et téléphone-moi d'une cabine.
7: Je peux pas!
8: Pourquoi?
7: C'est déjà fait!
8: Oh, c'est pas vrai, mais tu pouvais pas attendre. Là, t'es vraiment nul.
7: Non, mais tout va s'arranger.
8: On laisse tomber.
7: Attention! Alors là, je peux aller jusqu'à la rupture. Il faut se dire.
8: Je peux aller.
7: C'est
8: très fort, hein.
7: Oui.
8: Il faut ce que tu me fais peur.
7: Oui.
8: Allez, salut.
7: Et vous ne me reverrez que quand il y aura un programme précis, dans un cadre politique précis. Ok? D'accord. Salut! Oh! Elle est complètement folle!

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2: Bonjour, il est 6h45 en ce lundi matin. Vous êtes bien dans C'est pas trop tôt sur Ornithorynque 90.2, le DAB+, canal 7B ou le www.ornithorynque.net. Dans un instant, votre rubrique horoscope proposée par Nathalie et Lionel.
3: Bonjour à tous. Alors, à quelle sauce allons-nous être mangés aujourd'hui?
4: Méfiez-vous de votre imagination aujourd'hui, les béliers, car elle risque de vous induire en erreur quant aux intentions des autres.
3: Taureau, vous serez royalement gâté par la planète Vénus en excellent aspect. L'amour illuminera votre vie en ce moment.
4: Gémeaux, profitez du moment présent et des petits bonheurs qui vont ponctuer votre quotidien.
3: Cancer, vous baignerez dans une atmosphère détendue. Voilà le moment de lancer des invitations, d'organiser des sorties avec vos vieux copains de toujours.
4: Lion, vous aurez tant de choses à faire que vous ne saurez plus où donner de la tête.
3: Vierge, ambiance détendue, chaleureuse en famille, vos relations avec vos proches seront placées sous une influence déterminante de Jupiter, qui est la planète la plus bénéfique du ciel.
4: Balance, vos relations, qu'elles soient amoureuses, amicales, devraient vous apporter de belles satisfactions dans les jours qui viennent.
3: Scorpion, excellente journée, vous aurez à faire preuve de vos talents d'organisateur.
4: Sagittaire, même si vous avez toutes les raisons d'être en colère, il serait préférable de temporiser.
3: Capricorne, la planète Jupiter, en bonne position dans votre ciel, mettra l'accent sur la stabilité et l'harmonie de la vie de famille.
4: Verseau, ne doutez pas de votre capacité à gérer les évolutions, vous vous adapterez facilement.
3: Enfin, Poissons, certaines personnes vous en voudront à cause de votre franchise. Vous n'aimerez ni flatter vos amis, ni dire des mensonges. Bonne journée à tous, à demain pour un nouvel horoscope.

0: Après cette petite respiration musicale à l'écoute du 90.2, voici le Philo Café, une rubrique concoctée et présentée par Patoche.
1: Un petit moment de détente ou de prise de tête, c'est l'heure du café. Je dirais même plus, du Philo Café. Allez, Philo Café. L'individu vit sur deux plans, et ces deux plans ne sont pas encore mis en un rapport qui puisse le satisfaire. Il veut vivre, c'est-à-dire disposer de ses biens produits par la société qui, selon la société même, sont nécessaires à une vie humaine. Et en même temps, il veut que sa vie soit une vie sensée, digne d'être vécue. Éric Veil, extrait de Philosophie politique.

0: Vous êtes toujours dans C'est pas trop tôt. Nous sommes ensemble jusqu'à 9h en ce lundi matin. Nous poursuivons ce premier numéro de la semaine avec la rubrique emploi proposée par Teddy, que vous retrouvez également le mercredi pour Écoute le concert à partir de 21h.
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2: Et on commence avec la SNCF qui est actuellement à la recherche d'un technicien de la voie ferrée pour travailler au Mans dans le cadre d'un contrat à durée indéterminée de 35 heures hebdomadaires. Vous maintiendrez les voies ferrées en parfait état, surveillerez et contrôlerez les composants de la voie, ballast, rail, traverse. Vous entretiendrez les abords de la voie et contiendrez la végétation. Les débutants sont acceptés, une formation à l'embauche est assurée. Si vous êtes intéressé, vous pouvez directement contacter la SNCF sur son site internet, numéro de l'offre France Travail, 207 Z J J C. Le groupe Alecdis de Alonne recherche un ou une employée de rayon fruits et légumes pour un contrat à durée indéterminée de 36h45 hebdomadaire. Vous intégrerez une équipe déjà en place, vous serez garant de la bonne gestion du rayon fruits et légumes, que ce soit la qualité des produits, l'approvisionnement, le balisage et surtout la propreté du rayon. Vous avez idéalement une expérience en grande distribution, une connaissance sur les saisonnalités et les spécificités des différentes variétés de fruits et de légumes est indispensable. Vous serez en relation directe avec le client, une expérience de 9 mois est demandée sur un poste similaire. Si vous êtes intéressé, rendez-vous sur votre espace France Travail avec le numéro de l'offre 207 Z D V C. À la Chapelle Saint-Aubin, on recherche un animateur ou une animatrice en périscolaire pour un contrat à durée indéterminée de 23 heures hebdomadaires. Pendant les périodes scolaires, vous travaillerez les lundis, mardis, jeudi et vendredi de 7h45 à 9h et de 16h20 à 18h30 et les mercredis de 8h30 à midi. Pendant les vacances scolaires, vous travaillerez du lundi au vendredi de 8h30 à 18h. Le BAFA ou équivalent est demandé. Les débutants sont acceptés. Numéro de l'offre France Travail, 207 Y R J W. L'association du club Kinneret de La Ferté-Bernard est actuellement à la recherche d'agents de nettoyage en collectivité, hommes ou femmes, pour un contrat à durée déterminée de 15 jours, 35 heures hebdomadaires. C'est pour travailler pour le mois de juillet. Vous serez en charge du nettoyage courant des parties communes et des chambres d'un centre de loisirs. Les débutants sont acceptés. Si vous êtes intéressé, vous contactez Laurent Saban du club Kinneret de La Ferté-Bernard. Numéro de l'offre France Travail, 207 Z H C R. Et enfin, l'agence partenaire intérim Le Mans recherche des opérateurs ou opératrices de production polyvalents pour une mission de 6 mois à pourvoir sur Volnay, Val-de-la-Hune. Vous serez amené à intervenir sur différents postes de l'entreprise, que ce soit l'incubation, l'éclosion, le traitement. Vous ferez également le nettoyage des pièces et des locaux. Les débutants sont acceptés. Si cette offre vous intéresse, vous contactez l'agence partenaire intérim Le Mans. Numéro de l'offre France Travail, 207 Y T N S.
3: Si l'une de ces offres vous intéresse, contactez France Travail sur son site internet francetravail.fr.
0: Après cette courte pause musicale, voici le journal en 2 minutes. Pour tout renseignement sur les programmes et les rubriques d'Ornithorynque, vous pouvez nous joindre au 09 82 42 55 65 ou par mail à contact@ornithorynque.net.
4: Bonjour à tous. La trêve vole en éclats au 100e jour de la guerre. Israël et l'Iran ont échangé des tirs de missiles cette nuit. Les sirènes d'alerte ont notamment retenti dans le nord d'Israël. Des explosions ont également été entendues à Jérusalem ce matin. Il s'agit de représailles au bombardement mené par Tel Aviv sur Beyrouth. En riposte, l'armée israélienne dit avoir frappé l'Iran. Elle affirme avoir visé des sites de lancement de missiles et des infrastructures liées au secteur de l'énergie. Des attaques ont été signalées dans plusieurs villes iraniennes et notamment à Téhéran. Et conséquence immédiate, les cours du pétrole sont en hausse ce matin de 3%. Le baril de Brent a dépassé les 96 $. Dans le reste de l'actualité, 6000 personnes à Florence pour rendre un hommage à Liana, cette jeune collégienne de 11 ans retrouvée morte la semaine dernière dans le Gers. Une marche blanche était organisée hier. La famille a notamment demandé pardon à leur fille. Une minute de silence a également été respectée. Et toujours beaucoup de questions autour du principal suspect placé en détention provisoire. Selon Laurent Nunez, il pourrait y avoir d'autres plaintes contre lui. Le ministre de l'Intérieur qui était hier l'invité du 20h de France 2. De son côté, Gérald Darmanin a ordonné la revue de 70 000 plaintes impliquant des enfants. Le garde des Sceaux qui donne au procureur jusqu'au 14 juillet pour rendre leur bilan. Un homme est mort, noyé hier à Cap-Breton dans les Landes. La victime a été emportée par une baïne alors qu'elle se baignait sur une plage non surveillée. Enfin, mais 4 personnes s'étaient noyées de la même façon un peu plus au nord sur les côtes de la Gironde. À cette agression à New York, 5 personnes ont été blessées, poignardées dans la gare de Penn Station à la veille du match de la finale de NBA dans la ville et à quelques jours du Mondial 2026 de football. L'auteur présumé a été arrêté. Et puis on termine avec un mot de sport et bien sûr du tennis. C'est Alexander Zverev a soulevé son tout premier grand chelem porte d'Auteuil. L'Allemand numéro 3 mondial a remporté Roland-Garros au terme d'une finale remplie de suspense. Il s'est imposé en 5-7 et 4 heures de jeu face à l'Italien Flavio Cobolli. Excellent début de journée à tous.
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2: Voici 21 juin, le duo avec le titre Game Boy.

0: Aimé tourner dans le dernier clip de Lola Bye, toi ?
1: Oui, oui, ça va. Le problème, c'est...
0: Le cachet.
1: Voilà,
0: ah oui, le cachet, quoi.
1: Ouais.
0: Y a pas de thune. Pas de budget.
1: Voilà.
0: Tu veux un café ?
1: Je peux pas, j'ai pas de bras.

0: C'est pas trop tôt, c'est tous les matins de 6h45 à 9h sur Nitorinc. Si cette respiration musicale n'a pas suffi à vous mettre en forme, découvrons ensemble, Tous en forme, une rubrique concoctée par Nathalie.
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2: Astuce pour de beaux ongles, hydratez régulièrement. Les ongles sont sursollicités par les activités quotidiennes. On hydrate donc quotidiennement avec une crème spécifique bien dosée en corps gras, qu'on applique au moins une fois par jour en massant quelques minutes par mouvement circulaire pour faciliter la pénétration, mais aussi réactiver la circulation. Limez mais pas coupez. En effet, le coupe-ongle casse et effrite la matière, la bonne lime, en verre ou en carton, jamais en métal, qui abîme la kératine et dédouble l'ongle. Le bon geste, des allers-retours, bord de l'ongle droit vers le centre, puis du côté gauche, en limant toujours dans le même sens pour refermer les écailles. On lime ses ongles régulièrement, une fois par semaine minimum, pour les rendre plus forts et plus résistants. Pour une jolie ligne bien droite, eh bien on replie les doigts vers soi en misérant le poing. Prendre soin de ses cuticules sans les traumatiser. Le rôle des cuticules est de protéger l'ongle. La parade consiste alors à les masser avec une huile spéciale cuticule pour les assouplir, puis les repousser délicatement avec un bâtonnet spécifique. Pensez aussi au bain d'huile d'olive ou de ricin tiède une fois par mois pour nourrir en profondeur. Le masque à la vaseline, actif hydratant redoutable. Appliquez la vaseline par mouvement circulaire le soir avant de vous coucher. Agissant toute la nuit, l'effet hydratant est spectaculaire au réveil. Mains douces et ongles souples. Comme les cheveux, les ongles sont principalement constitués de kératine. On peut donc la doper grâce à une alimentation ciblée en privilégiant les aliments riches en fer, viande rouge, jaune d'œuf, boudin noir, huître, lentilles, tofu, en zinc, huître, foie de morue, poisson, poulet, bœuf. En vitamine B, légumes et fruits secs, céréales, amandes, noix, crustacés, poissons. Un petit coup de pouce avec les plantes. Pour lutter contre les ongles fragilisés, les gélules de pollen ou de gelée royale et la poudre de prêle à prendre en cure. L'ail a la vertu de durcir l'ongle et de le rendre plus résistant. Écrasez 2 à 3 gousses d'ail et frottez la pâte ainsi obtenue quelques minutes sur les ongles. Enfin, pour les blanchir naturellement, appliquez du jus de citron ou du vinaigre blanc avec un coton ou en les laissant tremper quelques minutes dans un bol.

0: Que vous soyez originaire ou non de la Sarthe, il est fort à parier que vous allez faire des découvertes en écoutant Sartoisement Vôtre, une rubrique préparée et présentée par Yves.
1: Bonjour, aujourd'hui, nos pas nous mènent en Maine-Roux, au cœur de la Sarthe, banlieue ouest du Mans, à la rencontre des Allonnais. Les près de 11 000 habitants de Allonne, qui doit son nom à une filiation faisant référence à la signification de nourricier sur le thème celtique Alla pour nourrir. Attention à ne pas confondre avec deux homonymes proches de la Sarthe, une en Eure-et-Loire et une en Maine-et-Loire. Blasonné comme suit, divisé en chevrons, au premier d'azur au cheval courant d'or, accompagné de deux besans du même en pointe et au flanc, au deuxième de sinople à la tour d'or crénelé de cinq pièces d'argent et maçonné de sable, au chevron abaissé d'argent brochant sur la partition. Centre urbain intermédiaire, Allonne est bordée par Rouillon, Le Mans, Arnage, Spey, Voivre-lès-le-Mans, Étival-lès-le-Mans, Saint-Georges-du-Bois et Pruyé-le-Chétif. Pour le plaisir de visiter, direction l'église Saint-Martin, église romane, dont les plus anciennes mentions remontent au XIe siècle. Autre monument remarquable, le château de la Forêterie, construit entre 1895 et 1897 à la demande de Gustave Avissé. Remarquable sur un autre plan architectural, c'est la tour étoile, construite dans le début des années 70, qui, avec ses 18 étages, est la tour la plus haute de la ville. Et si vous venez du Mans, passez par le pont arc-en-ciel, reliant Allonne au Mans, construit en 1983. Et si l'archéologie vous intéresse, le sanctuaire de Mars Mulot, autrefois nommé la Tour aux Fées, est connu des érudits et des collectionneurs depuis le XVIIIe siècle. Mais il est redécouvert par Pierre Théroigne, qui commença alors à faire les premières fouilles suite aux indications de son fils Jean-Noël en 1953, après qu'une violente tempête ait déraciné un arbre et fasse apparaître ce qui ressemblait fort à un mur. De plus, nous marchons sur les pas. Enfin plutôt, nous roulons à la suite de Achille Souchard, 1900-1976, cycliste champion olympique de la course par équipe en 1920, et dans un autre domaine sportif, Dylan Rocher, né en 91, joueur de pétanque professionnel, formé à la JSA. Fin de cette balade à Allonne, mais nous nous retrouvons très vite pour une nouvelle déambulation sartoise. À bientôt, et sartoisement vôtre.
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0: nous ne sommes que lundi, mais peut-être avez-vous déjà envie de programmer vos prochaines sorties, qu'elles soient festives, sportives ou culturelles. Voici la rubrique Venez nombreux sur le 90.2 d'Ornithorynque et sur le DAB+, canal 7B.
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2: Le triathlon international de Saint-Calais est de retour le samedi 20 et dimanche 21 juin. Au programme, samedi à partir de 13h, triathlon pour les jeunes, XS, tri-relais et la célèbre pasta party. Et le dimanche 21 juin, rendez-vous pour le format S à partir de 10h et c'est nouveau à 14h30, le triathlon format M. Venez encourager les athlètes au lac de Saint-Calais et partager un moment convivial. Le samedi 20 juin, c'est la fête au village à partir de 19h au stade de Coudrecieux. Avec un repas champêtre et un concert de terroir musical, suivi d'un feu d'artifice à partir de 23h et d'une animation DJ. Dans le cadre des animations du comice agricole du canton de Bouloir à Val-de-la-Une, rendez-vous pour une rando ferme le dimanche 31 mai au départ du stade de Vaudoire à partir de 7h30. Le parcours proposé fait 13 km. 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

0: est approximativement 7h45. Vous êtes toujours sur le 90.2 ou sur le DAB+ canal 7B. C'est pas trop tôt, vous propose à présent de découvrir les dernières informations ainsi que les prévisions météorologiques. Nathalie et Lionel feront ensuite un petit état des lieux de votre horoscope.
1: Bonjour à tous. La guerre va-t-elle reprendre au Moyen-Orient? Israël et l'Iran se frappent mutuellement depuis hier. Liana, pardon pour ce que tu as vécu. La famille de la collégienne de 11 ans retrouvée morte la semaine dernière s'est exprimée pendant la marche blanche. Et puis en tennis, Alexander Zverev soulève son tout premier grand chelem porte d'Auteuil. La situation se tend encore un peu plus au Moyen-Orient. Israël et l'Iran ont échangé des tirs de missiles cette nuit. Les sirènes d'alerte ont notamment retenti dans le nord d'Israël. Des explosions ont également été entendues dans plusieurs villes iraniennes, notamment à Téhéran. Des bombardements qui interviennent après un dimanche sous tension, Zachary Brou.
2: Oui, le Hezbollah a tiré plusieurs projectiles hier en direction d'Israël, malgré un cessez-le-feu théoriquement en vigueur. Le groupe pro-Iran a confirmé avoir visé des positions militaires, ce qui a provoqué la riposte israélienne qui a frappé le sud de Beyrouth, faisant 2 morts et 20 blessés. Des frappes qui ont fait réagir l'Iran. Téhéran a ainsi d'abord menacé de s'en prendre aux intérêts américains et israéliens au Moyen-Orient, avant de confirmer cette nuit que ces frappes menées contre Israël étaient un avertissement et prévenant que toute nouvelle agression ferait l'objet d'une riposte plus forte.
1: Et face à ce regain de tension, Donald Trump a lui appelé au calme. Le président des États-Unis a ainsi demandé à Benjamin Netanyahou de ne pas répliquer aux missiles iraniens vers Israël. En attendant, Israël a annoncé la fermeture de toutes les écoles dans le pays. L'Irak a fait état hier soir de la fermeture temporaire de son espace aérien, tout comme la Syrie partiellement. Dans le reste de l'actualité, 6000 personnes à Florence pour rendre un hommage à Liana, cette jeune collégienne de 11 ans retrouvée morte la semaine dernière dans le Gers. Une marche blanche était organisée hier. Proches, élus locaux et anonymes ont fait le déplacement, certains portant des t-shirts sur lesquels on pouvait lire « Plus jamais ça ». Et dans un texte lu par la tante de Liana, les parents de la collégienne ont tenu à remercier les personnes présentes. On l'écoute.
3: Aujourd'hui, ma fille Liana doit être tellement émue de voir tout là-haut, tout ce monde rassemblé spécialement pour elle. Les mots me manquent. Personne, je pense, est prêt à vivre une disparition aussi brutale que celle que nous vivons depuis vendredi. Notre petit monde tout entier s'est écroulé. Une fois de plus, je n'aurai les mots pour décrire ce drame abominable qui touche notre famille. Nous tenir devant vous tous et vous tous aujourd'hui et parler de Liana est surréaliste. Et au nom de toute notre famille, merci infiniment pour elle. Liana, pardon pour ce que tu as vécu. Nous t'aimons tellement.
1: Et en parallèle, il y a toujours beaucoup de questions autour du principal suspect placé en détention provisoire. Selon Laurent Nunez, il pourrait y avoir d'autres plaintes contre lui. Le ministre de l'Intérieur, qui était hier l'invité du 20h de France 2, de son côté, Gérald Darmanin a ordonné la revue de 70 000 plaintes impliquant des enfants. Le garde des Sceaux qui donne aux procureurs jusqu'au 14 juillet pour rendre leur bilan. Enfin, plusieurs collectifs féministes et de protection de l'enfance sont de leur côté appelés à des rassemblements ce soir à 19h. Des manifestations organisées devant le ministère de la Justice et devant une centaine de tribunaux pour dénoncer la défaillance du système judiciaire. Ce dramatique accident dans le Loiret, un hélicoptère de la gendarmerie s'est écrasé hier après-midi sur la commune de Bray-Saint-Aignan. Un gendarme a été tué, 2 autres blessés. On ignore pour l'instant les causes du crash. Jean-Luc Mélenchon officiellement lancé dans la course à l'élection présidentielle. Le leader de la France insoumise a tenu son tout premier meeting de campagne hier depuis Saint-Denis. Deuxième ville d'Île-de-France dirigée depuis mars par l'insoumis Bagayoko. Le candidat est notamment revenu sur ses premières mesures phares comme le SMIC à 1700 euros ou encore la retraite à 60 ans. L'état de l'océan se détériore. C'est l'alerte de 29 chercheurs issus de 14 pays différents. Ils publient aujourd'hui la 2e édition du baromètre Starfish. Cet indicateur synthétique dresse un bulletin mondial sur la santé de l'océan à destination du grand public. Ainsi, 1685 espèces marines étaient menacées de disparition, soit 8 de plus que l'an dernier. Et plus de 84% des récifs coralliens ont connu un stress thermique sévère conduisant à leur blanchissement. Le tennis, il remporte enfin un grand chelem. Alexander Zverev s'impose en finale à Roland-Garros et remporte donc l'édition 2026. Il a fallu 5 sets et plus de 4 heures de jeu au numéro 3 mondial pour dominer l'Italien Flavio Cobolli. Une victoire dans la douleur pour l'Allemand qui a voulu s'adresser au public parisien.
4: J'aimerais vraiment remercier le public. Ce court est vraiment un endroit très particulier pour moi. J'y ai passé les meilleurs et les pires moments de ma vie. Il y a 4 ans, j'étais à terre. terre, dans le coin, là-bas, avec 7 ligaments déchirés et 2 os cassés. J'ai perdu une finale il y a 2 ans, mais cette fois, l'histoire se termine bien. Merci beaucoup au public qui m'a poussé ces 2 semaines. Sans vous, je n'aurais jamais gagné le tournoi. Alors merci beaucoup.
1: Et un Allemand ne s'était plus imposé à Paris depuis 1937. Excellent début de journée.

0: Bonjour à tous. Alors, à quelle sauce allons-nous être mangés aujourd'hui?
1: Méfiez-vous de votre imagination aujourd'hui, les béliers, car elle risque de vous induire en erreur quant aux intentions des autres.
0: Taureau, vous serez royalement gâté par la planète Vénus en excellent aspect. L'amour illuminera votre vie en ce moment.
1: Gémeaux, profitez du moment présent et des petits bonheurs qui vont ponctuer votre quotidien.
0: Cancer, vous baignerez dans une atmosphère détendue. Voilà le moment de lancer des invitations, d'organiser des sorties avec vos vieux copains de toujours.
1: Lion, vous aurez tant de choses à faire que vous ne saurez plus où donner de la tête.
0: Vierge, ambiance détendue, chaleureuse en famille, vos relations avec vos proches seront placées sous une influence déterminante de Jupiter, qui est la planète la plus bénéfique du ciel.
1: Balance, vos relations, qu'elles soient amoureuses, amicales, devraient vous apporter de belles satisfactions dans les jours qui viennent.
0: Scorpion, excellente journée, vous aurez à faire preuve de vos talents d'organisateur.
1: Sagittaire, même si vous avez toutes les raisons d'être en colère, il serait préférable de temporiser.
0: Capricorne, la planète Jupiter, en bonne position dans votre ciel, mettra l'accent sur la stabilité et l'harmonie de la vie de famille.
1: Verseau, ne doutez pas de votre capacité à gérer les évolutions, vous vous adapterez facilement.
0: Enfin, Poisson, certaines personnes vous en voudront à cause de votre franchise. Vous n'aimerez ni flatter vos amis, ni dire des mensonges. Bonne journée à tous, à demain pour un nouvel horoscope.
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0: vous êtes à l'écoute de C'est pas trop tôt sur Ornithorynque jusqu'à 9h sur le 90.2 ou le canal 7B du DAB+. Votre radio différente, et puis c'est tout, vous propose à présent de découvrir Corinne et son idée positive du jour. 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
2: Ne suivez jamais les traces du malheur. Il pourrait bien se retourner et faire volte-face. Proverbe japonais.
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0: et maintenant de la chanson de Daube. Besoin de rien, envie de toi.
1: Nobody's perfect.
2: Étonnant, non ?

0: Nous poursuivons ensemble ce début de matinée de lundi sur le 90.2. Les rubriques de C'est pas trop tôt vous accompagnent tous les matins du lundi au dimanche de 6h45 à 9h depuis nos studios de Bouloir. Voici la rubrique emploi proposée par Ornithorynque et préparée par Teddy.
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2: Et on commence avec la SNCF qui est actuellement à la recherche d'un technicien de la voie ferrée pour travailler au Mans dans le cadre d'un contrat à durée indéterminée de 35 heures hebdomadaires. Vous maintiendrez les voies ferrées en parfait état, surveillerez et contrôlerez les composants de la voie, ballast, rail, traverse. Vous entretiendrez les abords de la voie et contiendrez la végétation. Les débutants sont acceptés, une formation à l'embauche est assurée. Si vous êtes intéressé, vous pouvez directement contacter la SNCF sur son site internet, numéro de l'offre France Travail, 207 Z J J C. Le groupe Alegdis de Alonne recherche un ou une employée de rayon fruits et légumes pour un contrat à durée indéterminée de 36h45 hebdomadaires. Vous intégrerez une équipe déjà en place, vous serez garant de la bonne gestion du rayon fruits et légumes, que ce soit la qualité des produits, l'approvisionnement, le balisage et surtout la propreté du rayon. Vous avez idéalement une expérience en grande distribution, une connaissance sur les saisonnalités et les spécificités des différentes variétés de fruits et de légumes est indispensable. Vous serez en relation directe avec le client. Une expérience de 9 mois est demandée sur un poste similaire. Si vous êtes intéressé, rendez-vous sur votre espace France Travail avec le numéro de l'offre 207 ZDVC. À la Chapelle Saint-Aubin, on recherche un animateur ou une animatrice en périscolaire pour un contrat à durée indéterminée de 23 heures hebdomadaires. Pendant les périodes scolaires, vous travaillerez les lundis, mardis, jeudis et vendredis de 7h45 à 9h et de 16h20 à 18h30 et les mercredis de 8h30 à midi. Pendant les vacances scolaires, vous travaillerez du lundi au vendredi de 8h30 à 18h. Le BAFA ou équivalent est demandé. Les débutants sont acceptés. Numéro de l'offre France Travail, 207 YRJW. L'association du club Kinneret de La Ferté-Bernard est actuellement à la recherche d'agents de nettoyage en collectivité, hommes ou femmes, pour un contrat à durée déterminée de 15 jours, 35 heures hebdomadaires. C'est pour travailler. Pour le mois de juillet, vous serez en charge du nettoyage courant des parties communes et des chambres d'un centre de loisirs. Les débutants sont acceptés. Si vous êtes intéressé, vous contactez Laurent Saban du club Kinneret de La Ferté-Bernard. Numéro de l'offre France Travail, 207 ZHCR. Et enfin, l'agence partenaire intérim Le Mans recherche des opérateurs ou opératrices de production polyvalents pour une mission de 6 mois à pourvoir sur Volnay, Val-de-la-Hune. Vous serez amené à intervenir sur différents postes de l'entreprise, que ce soit l'incubation, l'éclosion, le traitement. Vous ferez également le nettoyage des pièces et des locaux. Les débutants sont acceptés. Si cette offre vous intéresse, vous contactez l'agence partenaire intérim Le Mans. Numéro de l'offre France Travail, 207 YTNS.
1: Si l'une de ces offres vous intéresse, contactez France Travail sur son site internet francetravail.fr.

0: On frôle 8h15 sur l'antenne d'Ornithorynque. C'est le moment du rappel de l'information avant d'attaquer la dernière ligne droite de C'est pas trop tôt qui nous mènera jusqu'à 9h.
1: Bonjour à tous. Le Moyen-Orient menace de s'embraser encore. Israël a mené cette nuit des frappes aériennes contre l'Iran, représailles à des missiles lancés plutôt par la République islamique. Des bombardements qui rompent avec le cessez-le-feu déjà très fragilisé après 100 jours de guerre. Les sirènes d'alerte ont notamment retenti dans le nord d'Israël. Des explosions ont également été entendues à Jérusalem ce matin. L'armée israélienne de son côté affirme avoir visé des sites de lancement de missiles et des infrastructures liées au secteur de l'énergie. Des attaques ont été signalés dans plusieurs villes iraniennes, notamment à Téhéran. Donald Trump, lui, a appelé au calme. Le président des États-Unis a ainsi demandé à Benjamin Netanyahou de ne pas répliquer aux missiles iraniens visant Israël. Dans le reste de l'actualité, dans l'attente de la réponse de l'État après la mort de Liana, la jeune collégienne retrouvée morte dans le Gers la semaine dernière, Gérald Darmanin doit prendre la parole ce matin après une nouvelle réunion avec les procureurs généraux à la chancellerie. Le garde des Sceaux a ordonné la revue de 70 000 plaintes impliquant des enfants. Beaucoup de questions également autour du principal suspect. Selon BFM TV, 4 nouvelles procédures ont été ouvertes contre Jérôme Barella, portant à 9 le nombre total le concernant. Et l'émotion. Hier à Florence, 6000 personnes ont participé à une marche blanche organisée en hommage à la jeune fille. La famille a remercié hier les milliers de personnes venues et a demandé pardon à leur fille. L'état de l'océan se détériore. Eh bien, c'est l'alerte de 29 chercheurs issus de 14 pays différents. Ils publient aujourd'hui la deuxième édition du baromètre Starfish. Cet indicateur synthétique dresse un bilan mondial sur la santé de l'océan à destination du grand public. Ainsi, 1685 espèces marines étaient menacées de disparition. C'est 8 de plus que l'an dernier. Et puis, il y a du football ce soir. Les Bleus disputent à Lille leur deuxième et dernier match de préparation à quelques jours du début de la Coupe du Monde. L'équipe de France qui va tenter de se rassurer après la défaite face à la Côte d'Ivoire. France-Irlande du Nord, c'est à 21h10 à Lille. Excellent début de matinée à tous.
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0: C'est pas trop tôt, se poursuit jusqu'à 9h. Voici Écran Large, la rubrique 100% cinéma préparée et proposée par Patoche. Viendra ensuite une courte pause musicale au contenu aussi varié que celui que vous pouvez entendre dans Les Oreilles qui Trinquent avec Yves, ou bien encore dans Backspin avec Cristobal et Thierry, le vendredi de 22h à minuit.
1: L'actualité du cinéma, c'est sur Écran Large. Salut à tous, c'est l'heure de votre chronique cinéma avec Yves. Salut Yves.
2: Salut Patoche, bonjour tout le monde.
1: Le Festival de Cannes s'est terminé, enfin. Vous avez vu le palmarès, tout le monde n'est pas d'accord, mais comme d'habitude. Hein.
2: Vaut mieux ne pas être d'accord, au moins ça permet d'avoir une diversité, c'est ça qui est bien dans
1: voilà,
2: le cinéma.
1: Voilà, tout à fait. On a plusieurs films cette semaine, beaucoup de films français et deux gros films américains, enfin surtout un. C'est le retour de Steven Spielberg, alors forcément, oui. Dans cette chronique ce sera les films américains, avec Disclosure Day de Steven Spielberg, je viens de le dire, avec Emily Blunt, Josh O'Connor et Colin Firth. Le petit résumé, est-ce que vous êtes seul? Je ne sais pas, on t'écoute.
3: Si tu découvrais que nous ne sommes pas seuls, si on te le montrait, te le prouvait, ça te ferait peur? Les gens ont droit à la vérité. Elle appartient à 7 milliards de personnes. Chaque seconde nous rapproche de l'inévitable Disclosure Day.
1: Disclosure, oui, c'est mieux. Hein. On écoute la bande-annonce.
4: Si tu découvrais que nous ne sommes pas seuls, si quelqu'un te le montrait, te le prouvait, ça te ferait peur?
5: Bonjour, Kansas City. Jetons un œil à la situation. Aujourd'hui, nous sommes

0: les gens ont droit à la vérité. Elle appartient à toute l'humanité, 7 milliards de personnes.
1: Qu'est-ce que c'est ?
0: Tu me croirais pas si je te le disais. Il vaut mieux que je te le montre.
1: Qu'est-ce que tu vas faire ?
0: Je vais tout révéler. Au monde entier. Une fois pour toutes.
2: Les gens se posent des questions. Ils sont confrontés à l'inconnu.
3: Ils arrivent ! Ils arrivent !
2: Ils ont une soif éperdue de vérité.
1: Il y en a d'autres, tu penses ?
4: Pourquoi aurait-il créé un univers aussi vaste ? Si nous étions les seuls à en profiter ?
5: Disclosure Day, c'est dans toutes vos salles ce mercredi 10 juin. Bon, un dernier Spielberg dans la lignée de Rencontres du Troisième Type, hein, il l'a voulu même d'ailleurs dans plusieurs interviews. Voilà, les extraterrestres sont-ils là ? Oui, certainement. C'est l'histoire d'une...
6: Bah, je suis là, Patoche.
5: On t'avait reconnu, ouais, je me doutais. En tout cas, c'est l'histoire d'une jeune femme présentatrice à la télévision, météo je crois, oui. Un peu comme ça, et se met à parler une langue bizarre avec des clapotements de langue, et voilà, ça fait un peu bizarre. Et du coup, ben, y a une enquête qui se révèle, il y a des gens qui sont fascinés, des gens qui comprennent effectivement ce qu'elle dit dans cette langue, oui. Des gens qui savent pourquoi elle le dit, et puis effectivement la bande-annonce montre qu'elle apparemment elle était enlevée quand elle était jeune avec un autre garçon, qu'ils ont été analysés, en tout cas disséqués d'une certaine façon, et elle se remet des années plus tard à parler cette langue. Et donc à travers des souvenirs d'enfance et puis l'actualité où il y a quand même une omerta, un complotisme sur le secret qu'il faut avoir sur cette découverte, est-ce qu'on faut vraiment avertir les milliards d'habitants de la Terre qu'on n'est pas seul. Voilà, c'est l'enjeu de ce film. Et puis, ça prend largement parti pour dire la vérité, voilà. Et puis, rien n'est facile, évidemment.
6: Et on va dire Spielberg et les extraterrestres. Rien de surprenant.
5: C'est normal.
6: Lui, il y croit fortement. On est quand même beaucoup à y croire également. Parce que comme le dit dans...
5: La bande annonce, la bonne sœur, ouais.
6: Dans la bonne annonce, la bonne sœur qui dit justement... si le monde a été créé, ce serait quand même surprenant qu'on soit les seuls à l'occuper. Dans les images, on voit également qu'il y a des animaux qui seraient, on va dire, admis également dans cette population extraterrestre, peut-être, qui est déjà sur Terre.
5: On la voit petite fille avec un cerf dans sa maison, par exemple.
6: Et pareil, justement, c'est dit, ça fait 79 ans qu'il y a une omerta. Bah, 79 ans, ça remonte à 47, et 47, c'est Roswell. Donc, la zone 51, pour ceux en plus qui ont vu... X-Files, ils en ont entendu parler de la zone 51.
5: Et Independence Day.
6: Oui, et Independence Day. Et donc, on a oublié de préciser, pour ceux qui ne parlent pas anglais, disclosure, ça veut dire divulgation. Donc justement, Spielberg, c'est pareil, quand on est scénariste, on a toujours des recherches sur les faits réels. Donc je crois qu'il a des liens avec la CIA, donc peut-être qu'il y a des fuites. Donc c'est peut-être un moyen de vouloir nous dire une réalité. Est-ce la vérité ? Bah, on verra selon le film également.
5: Je sais pas s'il a vraiment accès à ces sources-là, mais en tout cas, il y croit. Et puis, c'est son rôle en tant que cinéaste d'inventer une possibilité, effectivement, de monde extraterrestre, une autre vie ailleurs, et pas forcément belliqueuse, notamment.
6: Ouais, c'est ça. Voilà. On en a vu de toutes les sortes déjà, justement. Spielberg nous a déjà présenté E.T., il est gentil. On a d'autres, Carpenter, par exemple, qui a fait un film où ils disent ils sont là, et c'est plutôt avec de la manipulation mentale et de la manipulation du monde. Donc voilà, on en a vu où c'est la guerre des mondes. Donc,
5: voilà, aussi. Il y a toutes les possibilités.
6: C'est ça.
5: En tout cas, voilà celle que nous propose Spielberg. Alors, c'est bien filmé, évidemment. Oui. Il y a du suspense. Il y a de l'action aussi, même si la bande-annonce elle est assez silencieuse, finalement. Mais il y a quand même quelques courses-poursuites. Et donc, je pense que c'est un bon film et que, en tout cas, ceux qui aiment bien l'univers de Spielberg, faut qu'ils y aillent, tout simplement.
6: Et en musique, derrière, c'est John Williams. Oui. Donc, ça va nous emporter dans tout ce que Spielberg sait faire dans le fabuleux, on va dire.
5: Alors, on était un petit peu long sur Spielberg, mais c'est normal. On sera moins long sur le deuxième parce qu'il n'y a pas grand chose à dire. C'est The Furious. C'est un film d'action et d'arts martiaux teinté de thriller. C'est réalisé par Kenji Tanigaki et Kensuke Sonomura. Voilà, faut au moins s'y mettre à deux pour les chorégraphies. Avec Xi Miao, Joe Taslim et Brian Lee. C'est des Japonais, je crois. Et on va faire un.
6: Asiatique, peut-être coréen. Parce que
5: ou chinois, je sais pas. En tout cas, on t'écoute pour le petit résumé, ça va être assez facile.
6: Après l'enlèvement de sa fille par un réseau criminel et face à l'inaction de la police, Wang Wei se lance dans une traque implacable pour la retrouver. Son seul allié, Navin, est un journaliste tenace dont la femme a mystérieusement disparu. Unis par un même désir de vengeance, ces deux hommes que tout oppose affrontent les ravisseurs dans un face-à-face explosif mêlant arts martiaux et justice sans merci.
5: Justice, je sais pas, en tout cas, vengeance, ça c'est sûr.
6: Oui.
5: On écoute la bande-annonce. Alors attention, il y a très peu de dialogue et beaucoup de coups de poing. On en voit.

0: The Furious, c'est dans toutes vos salles ce mercredi 10 juin. Alors au début, on part avec deux personnes voilà, qui cherchent la vérité, hein, ce journaliste oui. et autre personnage. Et rapidement, il y a d'autres personnes qui vont se greffer aussi, qui sont aussi très férus d'arts martiaux. Et ça se bagarre tout le temps. Alors c'est hyper bien chorégraphié.
1: Oui.
0: C'est très violent. Ça oui. y va à coups de marteau, à coups oui. de batte, à coups de. Donc ils font pas semblant hein, quand même. Oui. C'est très réaliste. Il y a de l'hémoglobine. Alors le scénario, quand même très simple, hein, une fille enlevée, je la cherche partout et je heurte à un réseau criminel, donc c'est la baston tout le temps, quasiment.
1: Et on peut se poser la question, comment eux deux sont si forts en arts martiaux et réussissent à envoyer des mandales et des taloches à des mecs qui normalement, dans un gang criminel, ils sont quand même équipés pour se défendre assez facilement, et quand il y en a 4-5 en face et qu'on se dit oui d'accord, il a peut-être un marteau à la main, mais à un moment... C'est ça aussi la magie du cinéma.
0: Il se prend quelques coups dans la figure
1: oui,
0: quand même.
1: Hein. Mais c'est vrai que comme tu disais, au niveau des images, la chorégraphie, c'est super bien fait. Mais c'est vrai que c'est hyper violent. Parce que comme tu parles, il y a des coups de marteau, il y a des coups de masse dans la tête. J'aimerais pas prendre déjà un coup de marteau. Mmh. Et au niveau du concept, on est quand même dans un sujet sociétal qui est très réel. Quand on a qu'à écouter l'actualité sur des enlèvements d'enfants, de personnes, oui. pour toute raison, on va dire, glauque qu'il y a derrière. Donc c'est la réalité qui est couplée aussi à la vengeance.
0: Enfin voilà, c'est quand même pas très original comme scénario non plus. Rechercher quelqu'un enlevé, c'est la base de tout film policier,
1: c'est
0: de thriller. Donc et puis là, c'est après vengeance gratuite, on sert gratis au bar.
1: Et c'est la version asiatique, donc on va dire en France, on irait peut-être avec plus de psychologie.
0: Il y en a pas là.
1: Là, c'est ça bastonne.
0: Voilà pour les deux films qu'on voulait vous présenter. Alors un pour les amateurs de Spielberg et deux pour les amateurs d'arts martiaux total. Voilà, merci Yves.
1: Salut Patoche, au revoir tout le monde.
0: Salut.
2: Pour celles et ceux qui n'auraient pas entendu certainement vôtre un peu plus tôt, voici Yves et sa rubrique qui nous fait découvrir la Sarthe.
3: Bonjour. Aujourd'hui, nos pas nous mènent en Maine-Roux, au cœur de la Sarthe, banlieue ouest du Mans, à la rencontre des Allonnais, les près de 11 000 habitants de Allonne, qui doit son nom à une filiation faisant référence à la signification de nourricier sur le thème celtique Alla pour nourrir. Attention à ne pas confondre avec deux homonymes proches de la Sarthe, une en Eure-et-Loire et une en Maine-et-Loire. Blasonné comme suit, divisé en chevrons, au premier d'azur au cheval courant d'or, accompagné de deux besans du même en pointe et au flanc, au deuxième de sinople à la tour d'or crénelé de cinq pièces d'argent et maçonné de sable, au chevron abaissé d'argent brochant sur la partition. Centre urbain intermédiaire, Allonne est bordée par Rouillon, Le Mans, Arnage, Spey, Voivre-les-Lemans, Étival-les-Lemans, Saint-Georges-du-Bois et Pruyé-le-Chétif. Pour le plaisir de visiter, direction l'église Saint-Martin, église romane, dont les plus anciennes mentions remontent au XIe siècle. Autre monument remarquable, le château de la Forêterie, construit entre 1895 et 1897 à la demande de Gustave Avissé. Remarquable sur un autre plan architectural, c'est la tour étoile, construite dans le début des années 70, qui, avec ses 18 étages, est la tour la plus haute de la ville. Et si vous venez du Mans, passez par le pont arc-en-ciel, reliant Allonne au Mans, construit en 1983. Et si l'archéologie vous intéresse, le sanctuaire de Mars Mulot, autrefois nommé la Tour aux Fées, est connu des érudits et des collectionneurs depuis le XVIIIe siècle. Mais il est redécouvert par Pierre Thérouanne, qui commença alors à faire les premières fouilles suite aux indications de son fils Jean-Noël en 1953, après qu'une violente tempête ait déraciné un arbre et fasse apparaître ce qui ressemblait fort à un mur. De plus, nous marchons sur les pas. Enfin plutôt, nous roulons à la suite de Achille Souchard, 1900-1976, cycliste champion olympique de la course par équipe en 1920. Et dans un autre domaine sportif, Dylan Rocher, né en 91, joueur de pétanque professionnel, formé à la JSA. Fin de cette balade à Allonne, mais nous nous retrouvons très vite pour une nouvelle déambulation sartoise. À bientôt, et sartoisement vôtre.
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5: Le samedi 13 juin, fête de la musique à Courdemanche. Rendez-vous à partir de 18h à l'église Notre-Dame avec la chorale Cantaelia et de 19h15 à 20h30, la musique de Courdemanche. Et à 21h, l'orchestre La Bonne Humeur. Organisé par le comité des fêtes de Courdemanche.
4: Le club Génération Mouvement de Saint-Calais organise un super loto le dimanche 7 juin à partir de 14h à la salle des fêtes de Saint-Calais. Ouverture des portes à midi, l'animation sera assurée par Eric. À Bouloir, le dimanche 14 juin, c'est le 12e vide-grenier organisé par l'association des Cros-Blancs Sartois dans la prairie derrière le château. 7,50€ les 5 mètres. Ouverture à 6h pour les exposants. 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

0: Vous écoutez toujours en Itorinque sur le 90.2. C'est pas trop tôt, va bientôt se terminer pour ce lundi matin. Mais avant ça, voici votre dose de rock.
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0: Bonjour chères auditrices et chers auditeurs. Bienvenue pour votre dose de rock journalière sur les ondes d'Ornithorynque. Aujourd'hui, on

Rock 7, c'était votre dose de rock pour aujourd'hui. Restez à l'écoute du 90.2 et souvenez-vous que le rock'n'roll est immortel. 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

0: Encore quelques minutes avant de clore ce premier C'est pas trop tôt de la semaine. Nathalie et Lionel vont vous présenter les prévisions de votre horoscope pour aujourd'hui. Il sera temps ensuite de découvrir un nouveau numéro de Au cœur de l'album, une rubrique présentée par Teddy, que vous retrouvez également dès 10h pour Teddy avec vous.
1: Bonjour à tous. Alors, à quelle sauce allons-nous être mangés aujourd'hui?
2: Méfiez-vous de votre imagination aujourd'hui, les béliers, car elle risque de vous induire en erreur quant aux intentions des autres.
1: Taureau, vous serez royalement gâté par la planète Vénus en excellent aspect. L'amour illuminera votre vie en ce moment.
2: Gémeaux, profitez du moment présent et des petits bonheurs qui vont ponctuer votre quotidien.
1: Cancer, vous baignerez dans une atmosphère détendue. Voilà le moment de lancer des invitations, d'organiser des sorties avec vos vieux copains de toujours.
2: Lion, vous aurez tant de choses à faire que vous ne saurez plus où donner de la tête.
1: Vierge, ambiance détendue, chaleureuse en famille, vos relations avec vos proches seront placées sous une influence déterminante de Jupiter, qui est la planète la plus bénéfique du ciel.
2: Balance, vos relations, qu'elles soient amoureuses, amicales, devraient vous apporter de belles satisfactions dans les jours qui viennent.
1: Scorpion, excellente journée, vous aurez à faire preuve de vos talents d'organisateur.
2: Sagittaire, même si vous avez toutes les raisons d'être en colère, il serait préférable de temporiser.
1: Capricorne, la planète Jupiter en bonne position dans votre ciel mettra l'accent sur la stabilité et l'harmonie de la vie de famille.
2: Verseau, ne doutez pas de votre capacité à gérer les évolutions, vous vous adapterez facilement.
1: Enfin poisson, certaines personnes vous en voudront à cause de votre franchise, vous n'aimerez ni flatter vos amis, ni dire des mensonges. Bonne journée à tous, à demain pour un nouvel horoscope.
3: Salut à tous et bienvenue sur l'antenne de votre radio locale Ornithorynque. C'est l'heure de se retrouver pour Au cœur de l'album, la découverte musicale de la semaine. Et cette semaine, je vous propose de découvrir le nouvel album du collectif Métissé. Le collectif Métissé est de retour avec Planète Fiesta, un album endiablé pour danser tout au long de l'été avec des compositions, mais avant tout des reprises en version dance, show et zumba. Planète Fiesta, c'est le nouvel album du collectif Métissé et c'est l'album découverte de la semaine que je vous propose sur l'antenne de votre radio locale Ornithorynque. Voici tout de suite un titre extrait de cet album, c'est le titre « On va faire le show ».

0: Venez d'écouter le collectif métissé à l'instant sur l'antenne de votre radio locale Ornithorynque. Un extrait de Planète Fiesta, le nouvel album du collectif métissé, fait pour danser, pour cet été. C'était l'album découverte de la semaine dans votre rubrique Au cœur de l'album sur Ornithorynque.
1: Votre quotidienne C'est pas trop tôt se termine pour aujourd'hui. Je vous donne rendez-vous lundi prochain dès 6h45 sur l'antenne d'Ornithorynque. Demain matin, vous retrouverez Yves derrière ce micro. Teddy, quant à lui, vous donne rendez-vous dès 10h pour Teddy avec vous. Bonne semaine à l'écoute de nos programmes et à lundi prochain.
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1: Bonjour à tous. Les procureurs généraux reçus par Gérald Darmanin à la chancellerie ce matin. Une réunion qui intervient après la mort de Liana dans le Gers. Le garde des Sceaux leur donne jusqu'au 14 juillet pour reprendre l'intégralité des plaintes impliquant des enfants. Cela représente environ 70 000 procédures en cours. Beaucoup de questions également autour du principal suspect. Selon BFM TV, 4 nouvelles procédures ont été ouvertes contre Jérôme Barella, portant à 9 le nombre total d'affaires le concernant. En parallèle, plusieurs collectifs féministes de protection de l'enfance sont appelés à des rassemblements ce soir à 19h. Des manifestations organisées devant le ministère de la Justice et devant une centaine de tribunaux pour dénoncer la défaillance du système judiciaire. Après 100 jours de guerre et 2 mois après le cessez-le-feu, l'Iran et Israël se frappent mutuellement depuis hier. Téhéran dit avoir visé 2 bases aériennes en Israël. Les Iraniens qui ont présenté cette attaque comme un avertissement en représailles à un bombardement israélien survenu la veille sur la banlieue sud de Beyrouth. L'armée israélienne, elle aurait frappé plusieurs sites militaires et énergétique, notamment une usine pétrochimique iranienne. Retour en France, c'est l'ancien maire de Saint-Étienne de retour devant la justice. Gaël Perdriau est rejugé en appel à partir d'aujourd'hui dans l'affaire de la sextape. L'ex-édile est accusé d'avoir fait chanter son ancien premier adjoint le filmant à son insu en 2015 dans une chambre d'hôtel parisienne avec un jeune prostitué qu'ils avaient recruté. Gaël Perdriau lui clame son innocence. Il avait été condamné en première instance à 5 ans de prison, dont 4 en ferme et 5 ans d'inéligibilité. Le budget des vacances revu à la baisse, c'est ce que révèle la dernière enquête annuelle de Cofidis. Concrètement, si 62% des Français ont l'intention de partir en vacances cet été, ils comptent dépenser 287 euros de moins que l'an passé. Et puis, il y a du foot ce soir. La France affronte l'Irlande du Nord. C'est son 2e match de préparation à la Coupe du Monde avant de s'envoler mercredi vers le camp de base aux États-Unis. Les Bleus devront se rassurer après la défaite 2-1 face à la Côte d'Ivoire. France-Irlande du Nord, c'est à 21h10 à Lille. Excellente matinée à tous.

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Salut. Aujourd'hui, danse avec le mot endévé. Endévé, verbe, avec un accent circonflexe sur le E. De l'ancien français, desvé, qui signifie être fou. Endévé, enragé, avoir grand dépit de quelque chose. Scarron a dit, pour maître Énéas, il rêvait, ou pour mieux parler, endévé. Faire endévé quelqu'un signifie le faire enrager, le dépiter. Jean-Jacques Rousseau a dit, on s'ennuyait quand vous n'aviez plus personne à faire endévé. Endévé ne désigne pas l'abréviation DV pour digital vidéo, même si on enrage quant à la multitude de formats DV, D, HDV, DV, HD. Moi je dis, j'endève de tous ces formats. Salut, je ferai pire la prochaine fois.

0: Bonjour tout le monde, on est lundi, on est de retour, c'est votre émission Teddy avec vous. Il est 10h.
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0: La semaine, on se retrouve en direct sur l'antenne de votre radio locale Ornithorynque. Bonjour tout le monde, bienvenue jusqu'à 11h. C'est votre émission Teddy avec vous. On va parler évidemment de l'actualité locale d'ici quelques instants. Nous ferons également un point sur la météo de ce lundi 8 juin, une journée un peu maussade par rapport aux derniers jours. On va également retrouver vos rubriques habituelles avec la rubrique Tous en forme. On va retrouver le programme télé, l'horoscope de Nathalie et Lionel, ainsi que la rubrique emploi de ce lundi 8 juin. Et l'émission qui commence comme à l'accoutumée avec un point sur la formation nationale et internationale de ce lundi 8 juin avec Clémence Lebary. Bonjour Clémence.
1: Bonjour à tous. Patrick Bruel placé en garde à vue, c'est ce que révèle notamment ce matin BFM TV. Le chanteur de 67 ans est accusé par plusieurs femmes de viol et d'agression sexuelle. Une douzaine de plaintes ont été déposées contre lui. Dans le reste de l'actualité, dans l'attente de la réponse de l'État après la mort de Liana, la jeune collégienne retrouvée morte dans le Gers la semaine dernière, Gérald Darmanin doit prendre la parole ce matin après une nouvelle réunion avec les procureurs généraux à la chancellerie. Le garde des Sceaux a ordonné la revue de 70 000 plaintes impliquant des enfants. Et ce soir, plusieurs collectifs féministes et de protection de l'enfance sont appelés à des rassemblements à 19h. Des manifestations organisées devant le ministère de la Justice et devant une centaine de tribunaux pour dénoncer la défaillance du système judiciaire. Pour l'Iran, les États-Unis sont responsables de la reprise des hostilités avec Israël. Iraniens et Israéliens se frappent mutuellement depuis hier. Téhéran a présenté cette attaque comme un avertissement en représailles à un bombardement israélien survenu la veille sur la banlieue sud de Beyrouth. Israël a également été visé par les rebelles houthis du Yémen. Et conséquence de la guerre au Moyen-Orient, les compagnies aériennes prévoient cette année davantage de trafic, mais moitié moins de bénéfices que l'année précédente. Selon l'Association internationale du transport aérien, le cap des 5 milliards de passagers devrait être dépassé. Les compagnies européennes devraient devenir les plus rentables. L'état de l'océan se détériore. C'est l'alerte de 29 chercheurs issus de 14 pays différents. Ils publient aujourd'hui la deuxième édition du baromètre Starfish. Cet indicateur dresse un bulletin mondial sur la santé de l'océan à destination du grand public. Ainsi, 1685 espèces marines sont menacées de disparaître.

cette édition. Voici notre point météo pour la Sarthe en ce lundi 8 juin. Le ciel sera majoritairement nuageux tout au long de la journée. Si quelques éclaircies pourraient tenter de percer par moment, elles resteront très discrètes. Des averses sont même attendues dans l'après-midi sur une bonne partie du département. Côté température, il fait bon aujourd'hui, un peu plus chaud cet après-midi, mais on ne va pas atteindre les 20 degrés. Une douceur modérée, mais attention qu'il ne va pas s'installer sur le temps. En effet, dès la fin de cet après-midi, surtout en soirée, les températures vont nettement se rafraîchir. Le mercure va descendre jusqu'à 10 degrés avant la nuit. En ce lundi 8 juin, aujourd'hui d'ailleurs, on souhaite une bonne fête à tous les Médards qui nous écoutent. Et aujourd'hui, eh bien, c'est l'anniversaire de la chanteuse Bonnie Tyler. La chanteuse Bonnie Tyler, de son vrai nom, Gaynor Hopkins. Elle s'est appelée justement Bonnie Tyler pour faire un plus... T'as vu bien? Bon, elle s'est imposée évidemment grâce à son timbre de voix immédiatement reconnaissable, une voix rauque et puissante qui est devenue sa signature et surtout le résultat d'une opération des cordes vocales à la fin des années 70. Un accident qui aurait pu d'ailleurs freiner sa carrière, mais qui finalement a contribué à forcer sa légende. Le grand public l'a découvert véritablement avec le titre It's Earth Age en 1977. Un succès immense et la chanson qui se classe dans les meilleures ventes dans de nombreux pays. Mais c'est quelques années plus tard que Bonnie Tyler entre définitivement dans l'histoire de la pop-rock. En 83, elle interprète Total Eclipse of the Heart, une ballade épique écrite par Jim Steinman. Le morceau devient un phénomène planétaire, numéro 1 dans de nombreux pays et encore aujourd'hui l'un des titres les plus emblématiques des années 80. La chanteuse enchaîne juste par suite avec Holding Out for a Hero, un titre énergétique devenu incontournable dans les films, les séries et les événements sportifs. Un excellent titre d'ailleurs que je vous propose d'écouter. Ouais, Bonnie Tyler, même après plus de 50 ans de carrière, elle continue d'enregistrer, de monter sur scène, portée par une popularité qui ne démonte pas, avec un style qui mêle rock, pop et émotion à travers les époques pour la rendre épique. Aujourd'hui, elle fête ses 75 ans, Bonnie Tyler. On écoute cet artiste à la voix unique qui fait vibrer le son et qui fait vibrer les petits comme les grands. Belle journée tout le monde, c'était Eddy avec vous.

0: Elle fête aujourd'hui son anniversaire. Elle s'appelle Bonnie Tyler. Elle a 75 ans aujourd'hui, en ce lundi 8 juin. Bonjour tout le monde.
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0: Comme chaque jour, on fait un point dans votre émission de Teddy avec vous sur l'histoire du jour. L'histoire du juin, du 8 juin, pardon, marquée par plusieurs événements qui ont façonné l'histoire à travers le monde. Allez, direction l'année 1783, le 8 juin. Le volcan Laki est entré en éruption en Islande. Une catastrophe naturelle, l'une des plus importantes de l'histoire européenne, qui va durer plusieurs mois. Les nuages de cendres et le gaz toxique affecteront une grande partie du continent, provoquant famine, maladies et bouleversements climatiques. On va faire maintenant un bond jusqu'en 1949. C'est le jour où le célèbre roman 1984 de George Orwell est publié pour la première fois au Royaume-Uni. Cette œuvre visionnaire qui imagine une société sous surveillance permanente demeure aujourd'hui encore une référence incontournable de la littérature mondiale. Le 8 juin 1967, en pleine guerre des six jours au Proche-Orient, le navire américain l'USS Liberty est attaqué au large du Sinaï. Cet événement tragique provoque la mort de 34 marins américains et reste encore aujourd'hui un sujet de débat et de controverse historique. Dans un registre plutôt optimiste, le 8 juin 1972 voit naître un photographe devenu l'un des symboles les plus marquants du XXe siècle. Au Vietnam, la petite Phan Thi Kim Puc est photographiée fuyant un bombardement au napalm, un cliché qui a fait le tour du monde. Et puis enfin, depuis 2009, le 8 juin, on célèbre bien la journée mondiale des océans sous l'égide des Nations Unies. Une occasion de rappeler l'importance de préserver ces espaces qui couvrent plus de 70% de notre planète. Nous sommes aujourd'hui lundi 8 juin. Je vous le disais, Bonnie Tyler fête son anniversaire aujourd'hui. C'est pas la seule à fêter son anniversaire. Le chanteur Amory Vassili fête ses 37 ans aujourd'hui. Bon anniversaire à l'actrice Amélie Etas qui fête ses 42 ans. Aujourd'hui, c'était également l'anniversaire de Patrick Mourgoutela, l'entraîneur français de foot, fête ses 56 ans. Aujourd'hui, bon anniversaire également à Agnès Soral, l'actrice, fête ses 66 ans. Le producteur Dovatia fête ses 69 ans aujourd'hui. On souhaite également aujourd'hui un bon anniversaire à Valérie Mérès qui fête ses 72 ans. Bon anniversaire également à Nanei Sinatra, 86 ans. Et puis aujourd'hui, c'est également l'anniversaire de monsieur Kenny West. Kenny West qui fête ses 49 ans aujourd'hui, en ce lundi 8 juin. Je vous propose de le retrouver tout de suite en musique sur l'antenne de votre radio locale, Ornithorynque.

0: Le rappeur Kanye West fête son anniversaire aujourd'hui en ce lundi 8 juin. Bonjour tout le monde, bienvenue, vous êtes sur Nitorinque, 10h19.
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0: Et direction les routes de notre département où les forces de l'ordre ont eu forte affaire avec trois conducteurs particulièrement pressés ce week-end. Dans un message publié sur le réseau social Facebook, les forces de l'ordre ont relaté trois contrôles routiers pour le moins impressionnants. Allez, ça commence avec une portion d'autoroute qui était limitée à 80 km/h. Les agents de la force de l'ordre ont intercepté deux motards qui circulaient à bord de avec leur moto assez rapidement. Ils devaient être pressés, hein, cela. 152 km/h pour le premier, 164 pour l'autre. Des excès de vitesse qui représentent évidemment un grand danger. Leurs permis ont été supprimés et les motos ont été placées en fourrière. Troisième contrôle, et lui, un peu plus spectaculaire. Un jeune automobiliste âgé de 24 ans a été arrêté au volant d'une puissante voiture de sport. Le jeune conducteur a été flashé sur l'autoroute, limité à 130 km/h. Il a été flashé à 190 km/h. Conséquence immédiate, le jeune automobiliste a vu son permis retiré sur le champ et son véhicule également placé en fourrière. On reste sur les routes de notre département où un tragique accident s'est produit hier matin. Peu après 11h15, un camping-car qui circulait sur la route départementale 309 entre Sablé-sur-Sarthe et Parçay-sur-Sarthe a quitté sa trajectoire avant de traverser la chaussée, percuter plusieurs arbres et terminer sa course dans un champ. Selon les premiers éléments recueillis par les enquêteurs et les témoignages sur place, le conducteur aurait été victime d'un malaise au volant. L'homme âgé de 72 ans n'a malheureusement pas pu être ranimé malgré l'intervention rapide des secours. Son épouse, qui se trouvait également à bord du véhicule au moment de l'accident, a été prise en charge. Le couple, qui n'est pas originaire de la Sarthe, mais des Vosges, se trouvait de passage dans la région. Même si les premiers éléments privilégient ce thèse du malaise, une enquête a été ouverte par la gendarmerie afin de déterminer avec précision les circonstances de ce drame. Passez une belle journée, vous êtes sur Nitorinque, 10h21, c'est votre émission Teddy avec vous. Dans un instant, l'horoscope de Nathalie et Lionel. On va également retrouver le programme télé de ce soir, niveau musique, Michael Jackson et M. Pokora. Tout de suite.

0: Bonjour à tous. Alors, à quelle sauce allons-nous être mangés aujourd'hui?
1: Méfiez-vous de votre imagination aujourd'hui, les béliers, car elle risque de vous induire en erreur quant aux intentions des autres.
0: Taureau, vous serez royalement gâté par la planète Vénus en excellent aspect. L'amour illuminera votre vie en ce moment.
1: Gémeaux, profitez du moment présent et des petits bonheurs qui vont ponctuer votre quotidien.
0: Cancer, vous baignerez dans une atmosphère détendue. Voilà le moment de lancer des invitations, d'organiser des sorties avec vos vieux copains de toujours.
1: Lion, vous aurez tant de choses à faire que vous ne saurez plus où donner de la tête.
0: Vierge, ambiance détendue, chaleureuse en famille, vos relations avec vos proches seront placées sous une influence déterminante de Jupiter, qui est la planète la plus bénéfique du ciel.
1: Balance, vos relations, qu'elles soient amoureuses, amicales, devraient vous apporter de belles satisfactions dans les jours qui viennent.
0: Scorpion, excellente journée, vous aurez à faire preuve de vos talents d'organisateur.
1: Sagittaire, même si vous avez toutes les raisons d'être en colère, il serait préférable de temporiser.
0: Capricorne, la planète Jupiter en bonne position dans votre ciel mettra l'accent sur la stabilité et l'harmonie de la vie de famille.
1: Verseau, ne doutez pas de votre capacité à gérer les évolutions, vous vous adapterez facilement.
0: Enfin poisson, certaines personnes vous en voudront à cause de votre franchise. Vous n'aimerez ni flatter vos amis, ni dire des mensonges. Bonne journée à tous, à demain pour un nouvel horoscope.
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0: Soyez les bienvenus sur l'antenne de votre radio locale. Vous écoutez Ornithorynque, il est 10h34.
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0: Le programme pour ce que vous allez retrouver ce soir à la télé et à la radio. Il y a du foot ce soir à la télé puisque vous allez pouvoir retrouver ce soir sur TF1. Eh bien, France-Irlande du Nord. Ouais, c'est un match qui vous est proposé, un match amical international à retrouver ce soir sur TF1. Et c'est à retrouver à partir de 20h55. Et évidemment, c'est en direct. Direction France 2 avec un rediffusion de Meurtre au paradis à partir de 21h10. Sur France 3, vous allez retrouver un film qui s'appelle Qui m'aime me suive avec Daniel Auteuil, avec Catherine Frotte ou encore avec Bernard Lecoq. C'est à retrouver ce soir sur la troisième chaîne de votre télé. Sur France 4, In France with Madonna, on va parler tout simplement d'une relation assez étroite entre la France et la Madone. À retrouver ce soir évidemment sur France 4, dès 21h. Sur France 5, on rend hommage à Bernadette Chirac qui nous a quitté ce week-end. Mémoire d'une femme libre. C'est la rediffusion d'un documentaire qui avait déjà été tourné. En ce qui concerne l'ex-première dame de France. Sur M6, la suite de Mario, premier regard. Sur Arte, il était une fois en Amérique avec Robert De Niro, un petit film de 84 à retrouver ce soir sur Arte. Sur la chaîne parlementaire, une chance sur 1 million, on parlera de ceux qui gagnent au loto. Sur W9, vous allez retrouver le film Le Pic de Dante avec Pierce Brosnan. Sur TMC, Létus 4 avec Jean-Paul Rouve et Isabelle Nanty, entre autres, à retrouver à partir de 21h25. Sur TFX, appel d'urgence avec les gendarmes et les secours du viaduc de Millau. Sur Gulli, on retrouvera Camille Serre à la présentation des parcs d'attractions préférés des Français. Sur C-Star, Chicago Fire à la suite des inédits. Sur TDG, The Closer, LA, enquête prioritaire. Sur Novo 19, les 10 constructions romaines les plus ingénieuses. Sur TF1 série film, le film Là où chantent les écrevisses. Sur la chaîne L'Équipe, il y aura du basketball, comptant pour la 4e journée de la Betclique et Clic. Sur Sister, soirée Camelot. Sur RMC Story, vous allez retrouver votre série télé Lucifer. Sur RMC Découverte, catastrophe naturelle. Et puis enfin, sur RMC Life, la 25e chaîne de votre télé, faites entrer l'accusé. Et puis ce soir, à la radio, comme tous les lundis, vous allez retrouver à partir de 20h notre ami Tonton Yves pour la rediffusion de l'émission de la cave au grenier, l'émission que vous avez pu retrouver en direct samedi et rediffusée tout à l'heure à 20h. À 21h, vous allez retrouver Marc avec l'émission Ornitho Jazz. Et puis pour les fans de jazz, on poursuit à 22h avec Stéphane Cochoyan pour l'émission Jazzomania. Allez, passez une belle journée sur Ornithorynque. Dans un instant, on va prendre la direction de ce mur en vallon. Et puis, on va également parler des diverses animations à suivre dans notre département.

0: Elle a décartonné dans les années 2000 et elle revient sur le devant de la scène en ce moment. La chanteuse Nadia, si loin de vous, sur Ornithorynque.
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0: Et on prend la direction de Semur en Vallon à 10h40 avec un événement qui se prépare activement. L'un des rendez-vous festifs les plus attendus du début d'été, le traditionnel Son et Lumière, revient samedi prochain pour cette quatrième édition. Après une année 2024 marquée par l'annulation du feu d'artifice en raison de la sécheresse, eh bien les organisateurs ont annoncé cette fois le grand retour du spectacle pyrotechnique. Un feu d'artifice qui promet d'être spectaculaire avec ses multiples couleurs qui vont illuminer le ciel au-dessus du château de Semur-en-Vallon. Cette année, le thème choisi est « Le classique fait son cinéma », un univers qui devrait séduire les amateurs de musique et de cinéma dans un cadre que les organisateurs qualifient eux-mêmes de magique. Les festivités vont débuter à 19h30 sur la place de la salle des fêtes. Au programme, un repas convivial préparé par le restaurant du Vallon avec kir de bienvenue, barbecue ou poulet basquez, dessert et surtout animation musicale. Un DJ sera également présent pour faire danser les participants tout au long de la soirée. Pour celles et ceux qui veulent partager ce moment festif, eh bien, la réservation pour les repas sont ouvertes en appelant au 06 79 13 18 70. C'est 18 euros pour les adultes et 12 euros pour les enfants. Et puis le point d'orgue, la soirée, ce sera évidemment le spectacle pyrotechnique à partir de 23h tiré derrière le château. Là, c'est totalement gratuit. On va aller faire un petit tour du côté de La Ferté-Bernard avec une initiative originale et conviviale qui est proposée. C'est le café associatif et culturel Le Bienvenu qui organise une dictée collective, une dictée ouverte à toutes et à tous, tous ceux et ceux qui veulent tester leur orthographe dans une ambiance détendue. Le rendez-vous est fixé mercredi à 15h30 au bar associatif Le Bienvenu. Pour l'occasion, les participants vont pouvoir se mesurer à une dictée du niveau du brevet des collèges. Alors l'objectif est double, passer un moment ludique autour de la langue française, tout en apportant un soutien symbolique aux collégiens qui préparent actuellement leur examen pour la fin de l'année. Attention, le nombre de places est limité. Eh oui, l'inscription est donc obligatoire et doit être effectuée à l'avance par mail auprès de l'association et du café associatif Le Bienvenu. Une animation qui se déroulera dans la galerie Carnot où est installé le site du café associatif. En tout cas, pour les curieux et les passionnés de mots, l'entrée est entièrement libre et gratuite. Alors, en tout cas, n'hésitez pas à aller vous faire plaisir et tester votre niveau en orthographe du côté de La Ferté-Bernard.
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0: D'ici quelques secondes sur l'antenne de votre radio locale, on va parler d'ongles avec Nathalie dans la rubrique Tous en forme. On va également retrouver la rubrique emploi de ce lundi 8 juin. Niveau musique, voici Fetty Wap tout de suite.

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1: Astuce pour de beaux ongles. Hydrater régulièrement. Les ongles sont sursollicités par les activités quotidiennes. On hydrate donc quotidiennement avec une crème spécifique bien dosée en corps gras, qu'on applique au moins une fois par jour en massant quelques minutes par mouvement circulaire pour faciliter la pénétration, mais aussi réactiver la circulation. Limer mais pas couper. En effet, le coupe-ongle casse et effrite la matière. La bonne lime, en verre ou en carton, jamais en métal, qui abîme la kératine et dédouble l'ongle. Le bon geste, des allers-retours, bord de l'ongle droit vers le centre, puis du côté gauche, en limant toujours dans le même sens pour refermer les écailles. On lime ses ongles régulièrement, une fois par semaine minimum, pour les rendre plus forts et plus résistants. Pour une jolie ligne bien droite, eh bien on replie les doigts vers soi en misérant le point. Prendre soin de ses cuticules sans les traumatiser. Le rôle des cuticules est de protéger l'ongle. La parade consiste alors à les masser avec une huile spéciale cuticule pour les assouplir, puis les repousser délicatement avec un bâtonnet spécifique. Pensez aussi au bain d'huile d'olive ou de ricin tiède une fois par mois pour nourrir en profondeur. Le masque à la vaseline, actif hydratant redoutable. Appliquez la vaseline par mouvement circulaire le soir avant de vous coucher. Agissant toute la nuit, l'effet hydratant est spectaculaire au réveil. Mains douces et ongles souples. Comme les cheveux, les ongles sont principalement constitués de kératine. On peut donc la doper grâce à une alimentation ciblée en privilégiant les aliments riches en fer, viande rouge, jaune d'œuf, boudin noir, huître, lentilles, tofu, en zinc, huître, foie de morue, poisson, poulet, bœuf. En vitamine B, légumes et fruits secs, céréales, amandes, noix, crustacés, poissons. Un petit coup de pouce avec les plantes. Pour lutter contre les ongles fragilisés, les gélules de pollen ou de gelée royale et la poudre de prêle à prendre en cure. L'ail a la vertu de durcir l'ongle et de le rendre plus résistant. Écrasez 2 à 3 gousses d'ail et frottez la pâte ainsi obtenue quelques minutes sur les ongles. Enfin, pour les blanchir naturellement, appliquez du jus de citron ou du vinaigre blanc avec un coton ou en les laissant tremper quelques minutes dans un bol.

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1: Et on commence avec la SNCF qui est actuellement à la recherche d'un technicien de la voie ferrée pour travailler au Mans dans le cadre d'un contrat à durée indéterminée de 35 heures hebdomadaires. Vous maintiendrez les voies ferrées en parfait état, surveillerez et contrôlerez les composants de la voie, ballast, rail, traverse. Vous entretiendrez les abords de la voie et contiendrez la végétation. Les débutants sont acceptés, une formation à l'embauche est assurée. Si vous êtes intéressé, vous pouvez directement contacter la SNCF sur son site internet, numéro de l'offre France Travail, 207 Z J J C. Le groupe Alegdis de Alonne recherche un ou une employée de rayon fruits et légumes pour un contrat à durée indéterminée de 36h45 hebdomadaire. Vous intégrerez une équipe déjà en place, vous serez garant de la bonne gestion du rayon fruits et légumes, que ce soit la qualité des produits, l'approvisionnement, le balisage et surtout la propreté du rayon. Vous avez idéalement une expérience en grande distribution, une connaissance sur les saisonnalités et les spécificités des différentes variétés de fruits et de légumes est indispensable. Vous serez en relation directe avec le client. Une expérience de 9 mois est demandée sur un poste similaire. Si vous êtes intéressé, rendez-vous sur votre espace France Travail avec le numéro de l'offre 207 ZDVC. À la Chapelle Saint-Aubin, on recherche un animateur ou une animatrice en périscolaire pour un contrat à durée indéterminée de 23 heures hebdomadaires. Pendant les périodes scolaires, vous travaillerez les lundis, mardis, jeudis et vendredis de 7h45 à 9h et de 16h20 à 18h30 et les mercredis de 8h30 à midi. Pendant les vacances scolaires, vous travaillerez du lundi au vendredi de 8h30 à 18h. Le BAFA ou équivalent est demandé. Les débutants sont acceptés. Numéro de l'offre France Travail, 207 YRJW. L'association du club Kinneret de La Ferté-Bernard est actuellement à la recherche d'agents de nettoyage en collectivité, hommes ou femmes, pour un contrat à durée déterminée de 15 jours, 35 heures hebdomadaires. C'est pour travailler pour le mois de juillet. Vous serez en charge du nettoyage courant des parties communes et des chambres d'un centre de loisirs. Les débutants sont acceptés. Si vous êtes intéressé, vous contactez Laurent Saban du club Kinneret de La Ferté-Bernard. Numéro de l'offre France Travail, 207 ZHCR. Et enfin, l'agence partenaire intérim Le Mans recherche des opérateurs ou opératrices de production polyvalents pour une mission de 6 mois à pourvoir sur Volnay, Val-de-la-Hune. Vous serez amené à intervenir sur différents postes de l'entreprise, que ce soit l'incubation, l'éclosion, le traitement. Vous ferez également le nettoyage des pièces et des locaux. Les débutants sont acceptés. Si cette offre vous intéresse, vous contactez l'agence partenaire intérim Le Mans. Numéro de l'offre France Travail, 207 YTNS.
2: Si l'une de ces offres vous intéresse, contactez France Travail sur son site internet francetravail.fr.
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1: Et bien voilà, votre émission T'es dit avec vous touche à sa fin. J'étais très heureux de vous accompagner sur l'antenne d'Ornithorynque. N'oubliez pas, ce soir, vous avez rendez-vous avec Tonton Yves à partir de 20h. Et puis votre soirée jazz avec Mario et Stéphane Cochoyan. T'es dit avec vous revient demain en direct de 10h à 11h sur Ornithorynque.

Salut à tous et bienvenue sur l'antenne de votre radio locale Ornithorynque. C'est l'heure de se retrouver pour Au cœur de l'album, la découverte musicale de la semaine. Et cette semaine, je vous propose de découvrir le nouvel album du collectif Métissé. Le collectif Métissé est de retour avec Planète Fiesta, un album endiablé pour danser tout au long de l'été avec des compositions, mais avant tout des reprises en version dance, show et zumba. Planète Fiesta, c'est le nouvel album du collectif Métissé et c'est l'album découverte de la semaine que je vous propose sur l'antenne de votre radio locale Ornithorynque. Voici tout de suite un titre extrait de cet album, c'est le titre « On va faire le show ». ».

extrait de Planète Fiesta, le nouvel album du collectif métissé, fait pour danser, pour cet été. C'était l'album découverte de la semaine dans votre rubrique Au cœur de l'album sur Ornithorynque.

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1: Bonjour à tous. Les procureurs généraux reçus par Gérald Darmanin à la chancellerie ce matin. Une réunion qui intervient après la mort de Liana dans le Gers. Le garde des Sceaux leur donne jusqu'au 14 juillet pour reprendre l'intégralité des plaintes impliquant des enfants. Cela représente environ 70 000 procédures en cours. En parallèle, plusieurs collectifs féministes et de protection de l'enfance sont appelés à des rassemblements ce soir à 19h. Des manifestations organisées devant le ministère de la Justice et devant une centaine de tribunaux pour dénoncer la défaillance du système judiciaire. Patrick Bruel devant les enquêteurs. Le chanteur âgé de 67 ans a été placé en garde à vue ce matin. Selon les informations de BFM TV notamment, il est entendu sur des faits qui concernent à ce stade 13 victimes. On le rappelle, il est accusé par plusieurs femmes de viol et d'agression sexuelle. Patrick Bruel a toujours nié les faits jusqu'ici. Et l'ancien maire de Saint-Étienne de retour devant la justice, Gaël Perdriau, est rejugé en appel à partir d'aujourd'hui dans l'affaire du chantage à la sextape contre son ancien premier adjoint. Gaël Perdriau lui clame son innocence. Il avait été condamné en première instance à 5 ans de prison, dont 4 en ferme et 5 ans d'inéligibilité. Une nuit de frappe au Moyen-Orient. Israël a mené des bombardements contre l'Iran après avoir été la cible de missiles de la République islamique. Les Israéliens disent avoir frappé et détruit des systèmes de défense en Iran. Téhéran qui a également assuré poursuivre ses discussions avec les États-Unis via le médiateur pakistanais. Le régime islamiste estime cependant que la reprise des hostilités aura inévitablement des conséquences sur les pourparlers. Donald Trump lui a appelé Israël au calme. Le budget des vacances revu à la baisse, c'est ce que révèle la dernière enquête annuelle de Cofidis. Concrètement, si 62% des Français ont l'intention de partir en vacances cet été, ils comptent dépenser 287 euros de moins que l'an passé. Et puis, il y a du football à suivre ce soir. La France affronte l'Irlande du Nord. C'est son deuxième match de préparation à la Coupe du Monde avant de s'envoler mercredi vers le camp de base aux États-Unis. France-Irlande du Nord, c'est à suivre à partir de 21h10 à Lille. Excellente fin de matinée à tous.
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Dancing in the Street est une chanson américaine écrite par William Stevenson, Ivory Joe Hunter et Marvin Gaye. La chanson a connu plusieurs interprétations importantes, la première étant celle de Martha and the Vandellas en juillet 1964 chez Motown Records sous le label Gordy. Il s'agit d'un titre emblématique des débuts de la Motown et c'est aussi le titre qui a fait connaître Martha Reeves et son groupe. Groupe qui, de 1967 à 1972, est connu sous le nom de Martha Reeves and the Vandellas. La formation d'origine est composée de deux chanteuses, Martha Reeves et Gloria Williams, soutenues par deux choristes, Rosalind Ashford et Annette Sterling. Gloria Williams quitte le groupe en 1961. La reprise la plus célèbre du titre est sans doute celle de Mick Jagger et David Bowie en 1985 dans le cadre du Live Aid et qui est aussi disponible sur la compilation Nothing Has Changed de David Bowie sortie en 2014. Et ça tombe bien puisque c'est cette reprise que je vous repropose de Mick Jagger et David Bowie.

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1: Aujourd'hui, nous sommes le 8 juin. Il est le dernier vainqueur de la classique cycliste Bordeaux-Paris. En 1988, le breton Jean-François Rau est né le 8 juin 1958. Le costamoricain fut le coéquipier d'un autre célèbre natif des Côtes d'Armor, un certain Bernard Hinault. Notre portrait du jour nous emmène un peu plus au sud que la Bretagne. En Espagne, du côté de Madrid, nous allons parler de Santiago Bernabéu. C'est un grand monsieur du football qui poussait ses premiers cris ce 8 juin 1895. Cet homme n'est autre que Santiago Bernabéu. Avant de donner son nom au stade du Real Madrid en 1955, encore d'être le président iconique des Merengues, il fut surtout joueur du club de la capitale espagnole. Avec le maillot blanc, Santiago fut un honorable attaquant, membre de l'équipe première dès l'âge de 17 ans. Il inscrira plus de 200 buts en près de 15 ans de carrière de joueur. Quelques années plus tard, c'est sur un autre terrain que nous allons le retrouver, le terrain de la gouvernance sportive. Présent au conseil d'administration du club madrilène depuis quelques temps, c'est en 1943 qu'il en devient le président. Une présidence au long cours qui durera 35 ans. Sur lesquels Bernabéu a vu grand, faisant venir notamment lors des débuts de l'aventure européenne du Real Madrid, dès le milieu des années 50, les plus grands joueurs du foot mondial, Alfredo Di Stefano, Francisco Ronto, Ferenc Puskás ou encore Raymond Kopa. Bernabéu, président, c'est 6 Coupes d'Europe des clubs champions et pas moins de 16 championnats d'Espagne entre autres. Mais on oublie très vite, trop peut-être, qu'il n'est pas seulement le président du Real version foot, mais plus globalement de toutes les sections sportives du Real Madrid. Comme celle du basket, par exemple, avec laquelle sa réussite sera tout aussi prenante. Santiago Bernabéu nous dit au revoir le 2 juin 1978. Sa vie, ou plutôt devrons-nous dire ses vies au pluriel, sont aussi remplies qu'un roman. Allez, on se donne rendez-vous demain pour d'autres histoires d'un jour avec Mémoire Sport.
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1: Voici le groupe de rock français Hellside en nouveauté sur Ornithorynque avec le titre « Reaper ».

0: Bonjour à tous. Alors, à quelle sauce allons-nous être mangés aujourd'hui?
1: Méfiez-vous de votre imagination aujourd'hui, les béliers, car elle risque de vous induire en erreur quant aux intentions des autres.
0: Taureau, vous serez royalement gâté par la planète Vénus en excellent aspect. L'amour illuminera votre vie en ce moment.
1: Gémeaux, profitez du moment présent et des petits bonheurs qui vont ponctuer votre quotidien.
0: Cancer, vous baignerez dans une atmosphère détendue. Voilà le moment de lancer des invitations, d'organiser des sorties avec vos vieux copains de toujours.
1: Lion, vous aurez tant de choses à faire que vous ne saurez plus où donner de la tête.
0: Vierge, ambiance détendue, chaleureuse en famille, vos relations avec vos proches seront placées sous une influence déterminante de Jupiter, qui est la planète la plus bénéfique du ciel.
1: Balance, vos relations, qu'elles soient amoureuses, amicales, devraient vous apporter de belles satisfactions dans les jours qui viennent.
0: Scorpion, excellente journée, vous aurez à faire preuve de vos talents d'organisateur.
1: Sagittaire, même si vous avez toutes les raisons d'être en colère, il serait préférable de temporiser.
0: Capricorne, la planète Jupiter en bonne position dans votre ciel mettra l'accent sur la stabilité et l'harmonie de la vie de famille.
1: Verseau, ne doutez pas de votre capacité à gérer les évolutions, vous vous adapterez facilement.
0: Enfin poisson, certaines personnes vous en voudront à cause de votre franchise. Vous n'aimerez ni flatter vos amis, ni dire des mensonges. Bonne journée à tous, à demain pour un nouvel horoscope.
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1: Bonjour, bonjour à tous. La colère après la mort de la jeune Liana dans le Gers. Plus de 150 rassemblements sont prévus ce soir devant les tribunaux français. Le Moyen-Orient menace de s'embraser une nouvelle fois. L'Iran a tiré plusieurs missiles sur Israël ces dernières heures et l'armée israélienne a riposté. Et puis la Coupe du Monde de foot commence cette semaine et forcément il y a beaucoup d'excitation chez les supporters tricolores. Des rassemblements devant plus de 150 tribunaux, collectifs et associations se mobilisent ce soir au lendemain de la marche blanche pour Liana, cette collégienne de 11 ans dont le corps a été découvert la semaine dernière dans le Gers. Un drame vite devenu un scandale judiciaire, le principal suspect faisait déjà l'objet de plusieurs plaintes et signalements. Si le ministre de la Justice a depuis ordonné le réexamen de 70 000 plaintes, c'est aussi la population qui va ouvrir les yeux selon Laurie Bess, artiste féministe à l'origine d'un rassemblement à Agen.
2: Au-delà de nos politiques qui, à mon sens, réagissent que quand le chaos est déjà présent, je pense surtout que ça va faire réagir la population. Nous sommes, nous, le peuple français, témoins. Et aujourd'hui, on a peur aussi de soutenir, d'aller témoigner des choses que l'on a vues, même des gestes les plus anodins, et on ne veut pas s'occuper des affaires des autres. Je pense qu'aujourd'hui, c'est la population aussi qui va ouvrir les yeux et qui va peut-être essayer de moins décrédibiliser la parole des victimes, quand c'est en public encore plus, même de se porter témoin aussi pour les autres.
1: Et les rassemblements sont prévus à partir de 19h devant les tribunaux concernés. Notez également que Gérald Darmanin réunissait ce matin les procureurs généraux à la chancellerie. L'inquiétude également ce midi dans le Doubs. Une battue citoyenne est organisée par la gendarmerie cet après-midi dans la commune de Jougnes pour tenter de retrouver une infirmière qui n'a plus donné signe de vie depuis le 31 mai dernier. Patrick Bruel placé en garde à vue ce matin. L'artiste qui fait l'objet d'accusations de viol et d'agression sexuelle est entendu dans les locaux de la police judiciaire de Paris. Il est interrogé sur des faits qui concernent à ce stade 13 victimes. Patrick Bruel répondra à toutes les questions des enquêteurs, assurent ses avocats. L'ancien maire de Saint-Étienne, de retour devant la justice, Gaël Perdriau est jugé en appel à Lyon pour chantage, détournement de fonds publics et association de malfaiteurs dans l'affaire du chantage présumé à la vidéo intime contre son adjoint Gilles Artigue. Il avait été écopé de 5 ans de prison, dont 4 fermes en première instance. Deux autres prévenus ont fait appel dans ce dossier. Alors que nous avons dépassé les 100 jours de guerre au Moyen-Orient, la région risque-t-elle de s'embraser une nouvelle fois? L'Iran a pour la première fois depuis la trêve attaqué Israël en lançant plusieurs missiles. L'État hébreu a depuis répondu. Une nouvelle vague d'attaques, même s'il faut rester prudent sur une reprise officielle du conflit que les États-Unis espèrent toujours stopper. Les explications du rédacteur en chef de la revue Défense Nationale, le général Jérôme Pellistrandi.
3: Une chose est sûre, c'est que c'est le premier épisode violent entre Israël et l'Iran depuis le cessez-le-feu intervenu le 8 avril. Ça change quelque chose dans la mesure où, en fait, Donald Trump n'a qu'une hâte, c'est de signer un accord, même bâclé, avec l'Iran. Il faut rappeler que cette semaine débute le mondial de foot et donc le monde entier aura les yeux fixés sur l'Amérique. Donc Donald Trump veut privilégier les négociations, même si celles-ci, pour le moment, sont extrêmement laborieuses.
1: Et c'est l'une des conséquences de cette guerre, la hausse des prix des carburants. À partir d'aujourd'hui, les entreprises du BTP de moins de 50 salariés peuvent faire la demande pour la réduction de 20 centimes par litre de gasoil non routier. Et puis la Coupe du Monde de foot débute cette semaine avec le premier match jeudi entre le Mexique et l'Afrique du Sud. En attendant, on retrouve l'équipe de France ce soir à Lille face à l'Irlande du Nord pour son dernier match de préparation. Les Bleus qui vont ensuite prendre la direction des États-Unis cette semaine, tout comme certains supporters qui ont hâte de vivre cet événement. Écoutez le responsable des Corsaires de Dunkerque, Yannick Vanet.
4: Vivre une Coupe du Monde, ça reste un moment magique. D'être dans un stade qu'on ne connaît pas aux États-Unis pour vivre ce genre de compétition, c'est émouvant et c'est aussi beaucoup de plaisir de pouvoir... Voilà, c'est festif une Coupe du Monde. On oublie tous nos soucis et on passe en mode festif, en mode fête. On est heureux de vivre ces moments-là, quoi. Donc c'est pour ça qu'on les vit. Pour ces émotions, l'équipe de France nous apporte beaucoup d'émotions depuis de nombreuses années. Et c'est vrai que lorsqu'on assiste à une belle victoire dans un stade à New York ou à Philadelphie, ça fait rêver. Donc, ouais, on a vraiment hâte d'y être et de profiter de chaque moment.
1: Et les Bleus affronteront pour leur premier match du Mondial le Sénégal le 16 juin. En attendant, c'est l'Irlande du Nord ce soir en amical. Coup d'envoi à 21h10. Très bonne journée à tous.

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1: Et on commence avec la SNCF qui est actuellement à la recherche d'un technicien de la voie ferrée pour travailler au Mans dans le cadre d'un contrat à durée indéterminée de 35 heures hebdomadaires. Vous maintiendrez les voies ferrées en parfait état, surveillerez et contrôlerez les composants de la voie, ballast, rail, traverse. Vous entretiendrez les abords de la voie et contiendrez la végétation. Les débutants sont acceptés, une formation à l'embauche est assurée. Si vous êtes intéressé, vous pouvez directement contacter la SNCF sur son site internet, numéro de l'offre France Travail, 207 Z J J C. Le groupe Alegdis de Alonne recherche un ou une employée de rayon fruits et légumes pour un contrat à durée indéterminée de 36h45 hebdomadaire. Vous intégrerez une équipe déjà en place, vous serez garant de la bonne gestion du rayon fruits et légumes, que ce soit la qualité des produits, l'approvisionnement, le balisage et surtout la propreté du rayon. Vous avez idéalement une expérience en grande distribution, une connaissance sur les saisonnalités et les spécificités des différentes variétés de fruits et de légumes est indispensable. Vous serez en relation directe avec le client. Une expérience de 9 mois est demandée sur un poste similaire. Si vous êtes intéressé, rendez-vous sur votre espace France Travail avec le numéro de l'offre 207 ZDVC. À la Chapelle Saint-Aubin, on recherche un animateur ou une animatrice en périscolaire pour un contrat à durée indéterminée de 23 heures hebdomadaires. Pendant les périodes scolaires, vous travaillerez les lundis, mardis, jeudis et vendredis de 7h45 à 9h et de 16h20 à 18h30 et les mercredis de 8h30 à midi. Pendant les vacances scolaires, vous travaillerez du lundi au vendredi de 8h30 à 18h. Le BAFA ou équivalent est demandé. Les débutants sont acceptés. Numéro de l'offre France Travail, 207 YRJW. L'association du club Kinneret de La Ferté-Bernard est actuellement à la recherche d'agents de nettoyage en collectivité, hommes ou femmes, pour un contrat à durée déterminée de 15 jours, 35 heures hebdomadaires. C'est pour travailler pour le mois de juillet. Vous serez en charge du nettoyage courant des parties communes et des chambres d'un centre de loisirs. Les débutants sont acceptés. Si vous êtes intéressé, vous contactez Laurent Saban du club Kinneret de La Ferté-Bernard. Numéro de l'offre France Travail, 207 ZHCR. Et enfin, l'agence partenaire intérim Le Mans recherche des opérateurs ou opératrices de production polyvalents pour une mission de 6 mois à pourvoir sur Volnay, Val-de-la-Hune. Vous serez amené à intervenir sur différents postes de l'entreprise, que ce soit l'incubation, l'éclosion, le traitement. Vous ferez également le nettoyage des pièces et des locaux. Les débutants sont acceptés. Si cette offre vous intéresse, vous contactez l'agence partenaire intérim Le Mans. Numéro de l'offre France Travail, 207 YTNS.
0: Si l'une de ces offres vous intéresse, contactez France Travail sur son site internet francetravail.fr.

Salut à tous et bienvenue sur l'antenne de votre radio locale Ornithorynque. C'est l'heure de se retrouver pour Au cœur de l'album, la découverte musicale de la semaine. Et cette semaine, je vous propose de découvrir le nouvel album du collectif Métissé. Le collectif Métissé est de retour avec Planète Fiesta, un album endiablé pour danser tout au long de l'été avec des compositions, mais avant tout des reprises en version dance.

collectif métissé à l'instant sur l'antenne de votre radio locale Ornithorynque. Un extrait de Planète Fiesta, le nouvel album du collectif métissé, fait pour danser, pour cet été. C'était l'album découverte de la semaine dans votre rubrique Au cœur de l'album sur Ornithorynque.

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1: Bonjour, bonjour à toutes et tous. Y a-t-il d'autres affaires Liana en France? C'est la question du ministre de la Justice qui vient de faire un point après le meurtre de la collégienne dans le Gers et une réunion avec les procureurs généraux. Gérald Darmanin reconnaît un dysfonctionnement grave de la justice et promet des sanctions. Écoutez.
2: J'ai redit ce matin aux procureurs généraux. D'abord, que nous attendions du ministère de la Justice comme de tous les services de l'État qu'il assume les défaillances, les fautes lorsqu'il y en a. Qu'il faut savoir se remettre en cause et qu'il faut dire la vérité aux Français, au Parlement. Lorsque nous n'avons pas su protéger des enfants qui plus est, nous devons savoir le dire. Pour éventuellement communiquer devant vous sur les sanctions éventuelles que je prendrai dans ce que nous pouvons considérer comme étant un terrible échec de l'action de l'État en général et de la justice, bien évidemment.
1: Et face à l'émotion provoquée par cette affaire en France, des rassemblements sont organisés devant les tribunaux ce soir à partir de 19h. L'inquiétude dans le Doubs après la disparition d'une femme de 44 ans. Une battue citoyenne est organisée par les gendarmes cet après-midi pour tenter de retrouver cette infirmière introuvable depuis le 31 mai. C'est près de la frontière suisse dans la commune de Jougne où elle réside et où sa voiture a été retrouvée. Donald Trump appelle à la fin des bombardements au Moyen-Orient. Le président américain sur son réseau social demande à l'Iran et à Israël de cesser immédiatement les tirs. Israël visé par une trentaine de missiles depuis hier soir. Elle accuse les Iraniens de violation de la trêve en cours. Le sport est la dernière répétition générale pour les Bleus. À 3 jours du coup d'envoi du Mondial jeudi, on retrouve l'équipe de France ce soir à Lille pour son 2e match de préparation. C'est face à l'Irlande du Nord, un pays qui ne jouera pas la Coupe du Monde. Et puis du basket également à suivre la nuit prochaine avec les Spurs au pied du mur. San Antonio et Victor Wembanyama se rendent à New York pour le match 3 des finales NBA. On le rappelle, les Knicks mènent 2-0. Voilà pour l'info. Bon début d'après-midi.
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0: aujourd'hui, nos pas nous mènent en main roue au cœur de la Sarthe, banlieue ouest du Mans, à la rencontre des Allonnais, les près de 11 000 habitants de Allonne, qui doit son nom à une filiation faisant référence à la signification de nourricier sur le thème celtique Alla pour nourrir. Attention à ne pas confondre avec deux homonymes proches de la Sarthe, une en Eure-et-Loire et une en Maine-et-Loire. Blasonné comme suit, divisé en chevrons, au premier d'azur au cheval courant d'or, accompagné de deux besans du même en pointe et au flanc, au deuxième de sinople à la tour d'or crénelé de cinq pièces d'argent et maçonné de sable, au chevron abaissé d'argent brochant sur la partition. Centre urbain intermédiaire, Allonne est bordé par Rouillon, Le Mans, Arnage, Spey, Voivre-lès-le-Mans, Étival-lès-le-Mans, Saint-Georges-du-Bois et Prié-le-Chétif. Pour le plaisir de visiter, direction l'église Saint-Martin, église romane, dont les plus anciennes mentions remontent au XIe siècle. Autre monument remarquable, le château de la Forêterie, construit entre 1895 et 1897 à la demande de Gustave Avissé. Remarquable sur un autre plan architectural, c'est la tour étoile, construite dans le début des années 70, qui, avec ses 18 étages, est la tour la plus haute de la ville. Et si vous venez du Mans, passez par le pont arc-en-ciel, reliant Allonne au Mans, construit en 1983. Et si l'archéologie vous intéresse, le sanctuaire de Mars Mulot, autrefois nommé la Tour aux Fées, est connu des érudits et des collectionneurs depuis le XVIIIe siècle. Mais il est redécouvert par Pierre Théroigne, qui commença alors à faire les premières fouilles suite aux indications de son fils Jean-Noël en 1953, après qu'une violente tempête ait déraciné un arbre et fasse apparaître ce qui ressemblait fort à un mur. De plus, nous marchons sur les pas. Enfin plutôt, nous roulons à la suite de Achille Souchard, 1900-1976, cycliste champion olympique de la course par équipe en 1920. Et dans un autre domaine sportif, Dylan Rocher, né en 91, joueur de pétanque professionnel, formé à la JSA. Fin de cette balade à Allonne, mais nous nous retrouvons très vite pour une nouvelle déambulation sartoise. À bientôt, et sartoisement vôtre.
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0: idée positive du jour avec Coco.
1: Ne suivez jamais les traces du malheur. Il pourrait bien se retourner et faire volte-face. Proverbe japonais.
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2: Oui.
1: Mais bien sûr.
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1: Il est 14h.
2: La petite histoire des chansons avec Marilyn. Extrait du livre « L'histoire de la France en 100 chansons » de Fabien Lecoeuvre aux éditions Hugo Images.
3: Bonjour, nous sommes en 2006. Les sardines, Patrick Sébastien, dans une pochette surprise. La France a toujours aimé faire la fête et s'amuser. De nombreuses chansons sont idéales pour cela. C'est le cas avec le titre « Les sardines » de Patrick Sébastien en 2006. Adopté en télévision par Cyril Hanouna, qui la popularise auprès de la jeunesse en l'accompagnant de sa fameuse danse de l'épaule, « Les sardines » devient alors un tube transgénérationnel. En 1975, depuis son premier single chez Vogue intitulé « La Zézette » ou « Le Zizi au féminin », Patrick Sébastien a toujours su faire des chansons pour faire rire, danser et s'amuser. Tout au long des années 80 et 90, il a enchaîné les hymnes pour faire la fête. De Pépito en 1986 à Tourner les serviettes en 2000, en passant par Le Gambadou, La Fiesta ou Le Petit Bonhomme en mousse, Patrick Sébastien a toujours inscrit ses succès du bonheur et des bons moments dans nos mémoires. À partir du début des années 2000, après avoir signé un contrat de distribution avec les disques Polydor, l'animateur et imitateur continue régulièrement d'enregistrer des albums dans lesquels il réunit des chansons festives et pleines d'humour. En 2006, son nouveau disque a pour titre « Pochette surprise ». Parmi les 14 nouvelles chansons de cet album, il y en a une qui s'intitule « Les sardines ». Sur une musique de ses complices et musiciens René Cole, Pascal Miconnet et Gilles Arsens, Patrick a imaginé un texte en s'inspirant de l'expression populaire « être serré comme des sardines ». Sur ce thème, il établit un parallèle plein d'humour entre les sardines dans leur boîte et les danseurs souvent eux aussi serrés dans les boîtes de nuit. Avec une mélodie entraînante et des paroles simples et efficaces, Patrick parvient une nouvelle fois à faire un hymne à la fête et à la bonne humeur qu'il interprète quelquefois à la fin de ses émissions sur France 2. Mais l'histoire de cette chanson ne s'arrête pas là. Avec Internet, le titre connaît une grande popularité grâce à des internautes qui ont l'idée de remplacer la chanson du groupe rock américain Foo Fighters par Les Sardines sur des images de leur live à Wembley en juin 2008. Ce montage vidéo très drôle fait le tour du net et des réseaux sociaux, permettant ainsi de faire découvrir les sardines à un autre public que celui habituel de Patrick Sébastien. Et puis, l'animateur Cyril Hanouna va lui aussi apporter sa contribution à la popularité de la chanson. Cyril, qui n'a jamais caché son admiration pour Patrick Sébastien, adopte cette hymne avec sa bande de chroniqueurs dans sa nouvelle émission « Touche pas à mon poste », diffusée à partir du 1er avril 2010 en hebdo sur France 4. Cyril invente même une chorégraphie baptisée « La danse de l'épaule » que tout le monde danse sur la chanson « Les sardines ». Le 8 octobre 2012, lorsque Cyril Hanouna rejoint la chaîne D8, il continue très régulièrement de faire référence à cette chanson dans son divertissement très suivi par la jeunesse qui, du coup, adopte aussi les sardines pour faire la fête. Comme le reconnaît volontiers Patrick Sébastien, c'est grâce à Cyril Hanouna que « Les sardines » est devenu un tube. Les deux animateurs se retrouvent régulièrement à la télévision pour chanter « Les sardines » ensemble, notamment lors de la fête de la musique 2013 en direct de Marseille ou à l'Olympia le 14 novembre 2014 pour les 40 ans de carrière de Patrick Sébastien.

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1: Bonjour à toutes, bonjour à tous. Gérald Darmanin appelle à la mobilisation générale après le meurtre de Liana dans le Gers. Le ministre de la Justice reconnaît aujourd'hui des défaillances extrêmement graves. Il exclut toutefois de démissionner. Après avoir reçu les procureurs généraux ce matin, Gérald Darmanin promet de faire toute la vérité sur ce qui ne s'est pas bien passé dans cette affaire. Des dysfonctionnements dénoncés par de nombreuses associations et collectifs de protection de l'enfance. Ils appellent à des rassemblements ce soir devant les tribunaux. Plus de 150 manifestations sont annoncées partout en France. L'ancien maire de Saint-Étienne de retour devant la justice, Gaël Perdriau, est jugé en appel depuis ce matin à Lyon pour chantage, détournement de fonds publics et association de malfaiteurs dans l'affaire du chantage présumé contre son adjoint Gilles Artigues. En première instance, il avait écopé de 5 ans de prison, dont 4 en ferme. En bref, un incendie dans le 2e arrondissement de Paris. Une centaine de pompiers mobilisés sur un immeuble d'habitation depuis le début de la matinée. On compte au moins 5 blessés légers. 1 millier de personnes encore présentes ce matin sur le site de la Rave Party qui a eu lieu ce week-end dans l'Hérault. Les participants quittent les lieux peu à peu. Selon le bilan provisoire de la préfecture, 300 amendes ont été délivrées, principalement pour usage ou détention de stupéfiants. Les pompiers sont intervenus à 6 reprises pour des malaises et des chutes. 3,2 millions de Français en moins d'ici 2070. Les projections de l'INSEE. Et elle prévoit la poursuite du vieillissement de la population, avec un tiers des Français qui aura alors plus de 65 ans. Le nombre de centenaires pourrait lui être multiplié par 4. Enfin, le foot. Et alors que l'équipe de France joue son 2e et dernier match de préparation avant la Coupe du Monde, c'est contre l'Irlande du Nord ce soir à Lille, on apprend que l'épopée des Bleus en 98 va être adaptée en comédie musicale. Un spectacle pour célébrer les 30 ans du premier titre de la France. Les premières dates sont prévues pour fin 2028. C'est la fin de cette édition. Très bon après-midi.
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6: Vous êtes un public extraordinaire. Merde, mon détecteur de mensonges. Je vous explique, c'est un détecteur de mensonges que j'ai créé, hein, c'est une application téléphonique, et ça sonne à chaque fois que ça entend un mensonge. Alors évidemment, faut penser à l'éteindre parce que ça vous met dans des situations difficiles. Et une fois, j'ai dragué une nana, j'ai oublié d'éteindre mon détecteur de mensonges. Alors quand je dis que j'ai dragué une nana, évidemment, c'était bien avant que je me marie. Donc ce soir-là, j'étais dans une ville sublime et j'étais à la recherche de l'âme sœur et... Oui, bon, la vérité, c'est que j'étais en tournée à Châteauroux et j'avais une grosse envie de niquer. Je me baladais sur le trottoir quand tout d'un coup, un super canon s'approche de moi. Il me demande un autographe. Et... Oui, bon, elle n'était pas vraiment canon, mais elle m'a demandé un autographe. Ouais, en fait, elle m'a rien demandé du tout, c'est moi qui l'ai appelé. Mais... Bon, j'ai sifflé un boudin qui passait dans la rue, ok. Alors la fille me dit, waouh, je n'avais jamais été abordée avec autant de hardiesse. Mais qui es-tu, bel étranger? Bon, en fait, elle m'a dit, ça serait pas toi le gros naze qui s'est fait virer de France 2? Ah, moi aussi, ça m'a fait rire, du coup, j'ai décidé de l'inviter dans un restaurant 3 étoiles. Au McDo. Et je lui ai donné rendez-vous. À 20h, elle m'attendait devant chez elle, sur le trottoir. Elle était habillée comme une princesse. Comme une pute. Comme un travelo. Au restaurant, j'étais captivé par sa conversation, par ses gros nichons. Et à la fin du repas, je lui dis, allons nous balader dans Châteauroux. La nuit est si douce. Bon, en fait, je lui dis, oh, hé, il est déjà 22h, faut aller baiser. Et j'ai payé les 2 repas. On a fait moitié-moitié. Enfin, je lui ai demandé d'avancer les 2 repas parce que j'avais oublié ma carte. J'étais interdit bancaire. On a été à mon hôtel, au Hilton, au Formule 1, à l'arrière de ma voiture. Et là, elle me dit, oui, je te connais, Julien, tu vas coucher avec moi et puis demain matin, t'auras oublié mon prénom. Bon, bah, comment pourrais-je oublier ton prénom, hein? Je ne le connais pas. Elle m'a dit, je m'appelle Cindy, Monique, Roberto. Elle m'a demandé si j'avais des capotes. J'ai dit non, Roberto, j'ai pas de capotes. Regarde quand même à tout hasard dans la boîte à gants de ma voiture. Ah ben tiens, c'est marrant, il y a 5 boîtes. Ah ben non, 10 boîtes. Un distributeur automatique. Ah, j'étais en super forme ce soir-là. Je crois que j'ai fait l'amour 3 fois.
7: 2 fois.
6: 1 fois. Bon, j'ai pas pu. Elle m'a dit, tu es un amant merveilleux. Elle m'a dit, toi, tu baises aussi bien que Jean-Pierre Foucault.
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0: C'était Henri Salvador.
1: C'était la chanson courte.
2: Elle est petite, elle était courte.

0: 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Salut à tous, c'est l'heure de votre chronique cinéma pour tous les films en sortie nationale ce mercredi 10 juin. Pour m'accompagner et commenter avec moi les bandes annonces, j'appelle Yves.
1: Présent, bonjour Patoche, salut tout le monde.
0: On va passer sur des films français sur cette chronique. On va commencer avec un film français et un film d'animation comédie. Assez particulier puisqu'il s'agira de Quentin Dupieux, mais on va commencer avec Fils de Personne de Safi Nebout avec Romain Duris et plein d'acteurs thaïlandais en fait, tout simplement. Le petit résumé, je t'écoute.
2: À peine arrivé en France, le petit Mapring, 4 ans, perd sa nouvelle mère dans un accident de voiture. Thomas, dévasté, seul face à cet enfant qui ne le reconnaît pas encore comme père, décide de retourner en Thaïlande pour retrouver sa famille biologique et lui donner une nouvelle chance. Mais au cœur de ce voyage de la Renaissance, une autre histoire se tisse. Celle d'un lien fragile qui se construit. Le face-à-face bouleversant d'un père et d'un fils qui doivent apprendre à s'apprivoiser.
0: Oh là là, voyons si on peut apprivoiser les enfants. On écoute la bande-annonce.
3: Ça va aller, tout va bien se passer, mon amour. T'inquiète pas, je reviens vite.
4: What's your name?
5: Thomas.
4: Are you married, Thomas?
5: Yes.
4: Kids?
5: Pourquoi la Thaïlande? La chance. On a eu une proposition d'adoption au bout de 2 ans. Ma femme est venue souvent ici pour ma prime.
6: Demande ce que tu fais ici.
5: Je cherche sa famille. D'après ce que je sais, elle est née ici.
6: He said Mapring goes nowhere. He must stay here.
5: Comment ça?
6: Il veut de l'argent.
5: Ok, bien sûr.
6: Il veut plus.
5: C'est pas plus.
6: Tiens.
5: Viens avec moi.
6: By finding his mother, that you will bring your wife back.

0: When we ask him about his daddy, he doesn't answer.
1: Fils de personne, c'est dans toutes vos salles ce mercredi 10 juin. Alors effectivement, il y a aussi des dialogues en thaïlandais. Forcément, c'est sous-titré au cinéma, mais pour la radio,
2: c'est moins pratique.
1: Faites-vous une petite idée de ce qui peut se dire. En tout cas, bon, Romain Duris. Beaucoup de Romain Duris dans ce film.
2: Oui.
1: Quasiment sur tous les plans de la bande-annonce. Mm-hmm. Avec effectivement ce petit gamin qu'on n'entend jamais, quasiment jamais parler aussi. Hein. Il y a aussi le trauma du dépaysement, de la perte de sa nouvelle mère, etc. Et voilà... est-ce que c'est une bonne idée d'aller retrouver sa famille biologique qui apparemment, si même ils sont contents de le voir, ils sont aussi, ils voudraient bien de l'argent aussi à récupérer en plus. Mmh. Donc ça se passe plutôt mal. Alors après c'est une sorte de road trip à travers la Thaïlande.
2: Oui.
1: Voilà comment ils vont avoir des vraies relations de père et de fils, tout simplement, et apprendre à se connaître. Et je pense que ça va être assez feel good et devrait le ramener en France. Mmh. Voilà.
2: Sujet difficile quand même par rapport à, au sujet de l'adoption.
1: Bien sûr.
2: Parce que, voilà, et justement, au sujet de l'adoption, avec en plus le décès d'un des parents adopteurs, donc qui déstabilise toute la structure familiale nouvelle. Donc, justement, le trauma du gamin qui, on sait déjà pas, justement, avec l'histoire, si c'est un gamin que la famille a mis en adoption ou si justement c'est un gamin à adopter parce qu'il n'avait pas d'enfant.
1: Ou s'il était juste à vendre,
2: ouais.
1: Comme beaucoup.
2: Hein. Ou voilà, donc il y a tout ça également qui reste en fil arrière dans l'histoire parce que on va pas non plus aller dans le côté glauque des cercles d'adoption qui sont parfois très étranges.
1: C'est pas tellement ce que
2: mais ça dénonce, en tout cas.
1: Dans la bande-annonce, c'est pas ce qu'il
2: dénonce. Côté plutôt feel good, comme tu dis, où lui, bah, il a envie du bien pour cet enfant qui justement se retrouve à arriver en France, perd sa mère adoptive, donc peut-être que en réapprochant la famille, sa famille d'origine, et en le remettant en contact, ça pourrait peut-être permettre quelque chose, soit qu'il reste là-bas, mais comme on le sent dans la bande-annonce, non, il y a un fil, justement, comme le dit le synopsis, qui se crée entre lui et ce petit gamin.
1: Il y a une phrase qui est dite en thaïlandais, je crois, dans le film, c'est que c'est pas en retrouvant sa mère biologique que vous allez retrouver votre femme.
2: C'est ça.
1: Voilà, c'est ça aussi. L'important, c'est le fait aussi qu'il soit paumé et que tous les projets qu'il avait pu faire avec sa femme et cet enfant, à deux, et ben, le faire tout seul, c'est plus du tout ce qui était prévu.
2: C'est ça.
1: Voilà, bon, pour ce film, en tout cas, intéressant, certainement touchant et bouleversant. Mm. Donc, voilà, pour les fans de Romain Duris, surtout
2: également.
1: Parce qu'effectivement, on le voit beaucoup à l'écran. Le deuxième film, c'est un Quentin Dupieux. Oulala.
2: Voilà, t'as tout dit, salut.
1: Il est classifié en animation et comédie avec Avatar Alain Chabat, Avatar Jonathan Cohen et Avatar Anaïs de Moustier. Voilà, parce que ce sont des personnages dessinés qui le ressemblent, évidemment. Le petit résumé, il est très court, comme d'habitude avec Dupieux. Je t'écoute.
3: Jacques se rend chez son ami Bruno pour lui annoncer une nouvelle importante. L'humanité tout entière vit dans une simulation.
1: Eh ben, on écoute la bande-annonce, alors peut-être que ça va vous dérouter, mais le mieux c'est de la voir, puisqu'ils sont animés, voilà.
4: Bruno.
5: Oui. Quoi ?
4: Ça va te paraître complètement farfelu au premier abord, mais il faut que tu me fasses confiance.
5: Ok.
4: J'ai la certitude absolue que le monde dans lequel nous vivons n'est pas réel.
5: Ok, t'as pris les champignons ?
4: Tout est bidon, il n'y a rien de réel.
5: Ça, c'est réel ou pas ?
4: Non.
5: Bah si, ça vaut 8000 balles, c'est forcément réel quand même.
4: J'ai vu une boulangère qui avait 8 doigts à chaque main. On est dans un monde fabriqué et il y a des bugs qui traînent, voilà.
5: Franchement, je vais être honnête, hein. Ça me chie la tête, ton truc, là.
6: Oh là ! Ah merde ! Oh là là, ça y est, je perds les os.
5: T'es sûr ?
6: Bah, tu vois bien. Ah, oh, c'est une fille en plus !
5: Attends, ça y est, on est parents, là ?
4: Là, t'as rien vu de bizarre ?
5: Bah, c'est pas bizarre, elle a accouché, quoi, c'est la nature.
4: Tu captes pas le concept de simulation, je vois bien.
5: Non, mais si, bien sûr que si, que je capte, ça va, oh, c'est bon, hein, tout est réel, je suis pas débile.
4: Non, rien n'est réel.
5: Tu vas être une maman exceptionnelle, j'en suis certain. Tu commences hyper bien.
6: C'est vrai.
5: 100%.
1: Le Vertige, c'est dans toutes vos salles ce mercredi 10 juin. Alors que Dupieux emploie Alain Chabat, c'est pas surprenant, c'est un copain à lui, ils s'entendent comme des larrons en foire. Quel côté BD, ils sont tous les deux à aimer ça, évidemment. Après, c'est un dessin de mauvaise qualité. on va dire genre 8 bits des jeux vidéo de l'époque. Hein, donc avec tous les bugs que ça peut aller, est-ce qu'ils sont effectivement pas dans un jeu vidéo? On ne sait pas. Et puis il y a Chabat qui se rebelle un petit peu contre tout ça, qui voit qu'il y a des bugs dans la vie, enfin il y a des choses bizarres, cette boulangère à 8 doigts, et puis cette Anaïs de Moustier, voilà, qui accouche d'un enfant quasiment en 30 secondes, voilà aussi. Donc voilà, Jonathan Cohen qui lui est le gros musclé un peu bonnet, qui lui est content de vivre de cette façon, il dit il faut pas se compliquer, voilà, tant que c'est comme ça. Et est-ce que la vérité, est-ce que ça finit sur un monde réel à la fin, ça, Dupieux réserve peut-être la surprise, parce qu'il n'en monte jamais beaucoup. Bon, moi, ça m'a pas spécialement donné envie d'aller le voir. Voilà, parce que j'ai trouvé ça un peu cheap.
2: Bah c'est, moi, j'ai envie de dire, c'est Quentin Dupieux revisite Matrix. Ou voilà,
1: si tu veux,
2: à sa version. On sait que Quentin Dupieux, justement, il a son univers, il est complètement décalé. Donc justement, moi j'avais l'impression de voir Matrix où au lieu que ça soit Neo qui justement combat les forces et l'ordinateur, il essaye de faire comprendre aux autres. Et comme on dit justement, c'est un peu comme on a chroniqué Spielberg qui croit aux extraterrestres et compagnie. Bah justement, si tout d'un coup on t'annonce, mais ce n'est pas la réalité, nous vivons dans un monde virtuel, tout le monde va te regarder en disant Qu'est-ce que t'as pris comme justement dit Jonathan Cohen. Oh là, mais toi t'as pris des champignons. Oui, voilà, celui qui va annoncer quelque chose qui est la réalité, mais qui pour tout le monde n'est qu'une fabulation, bah on passe pour un fou. Donc comment réussir à avancer là-dedans?
1: Alors apparemment il y a pas, on n'a pas vu de méchant dans la bande-annonce qui les empêcherait de dire la vérité. Voilà.
2: Ouais.
1: Bon, donc ça reste en suspens. Bon, faut aller voir. Ou pas, voilà. Merci Yves de ta participation.
2: Salut Patoche, au revoir tout le monde. Vous êtes à la radio.
1: Je sais pas si t'es bien là, toi. Salut.

prise de tête, c'est l'heure du café. Je dirais même plus, du philo-café. Allez, philo-café. L'individu vit sur deux plans, et ces deux plans ne sont pas encore mis en un rapport qui puisse le satisfaire. Il veut vivre, c'est-à-dire disposer de ses biens produits par la société qui, selon la société même, sont nécessaires à une vie humaine. Et en même temps, il veut que sa vie soit une vie sensée, digne d'être vécue. Éric Veil, extrait de Philosophie politique.

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4: Chanson canadienne. 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
4: Oh, merci, l'applaudissement pour rien. Donc, je suis très heureux d'être là, j'ai été invité par Claudia pour venir sur ce gala. Après, je sais que c'est pas pour mes vannes qu'elle m'a invité, mais c'est pour ça. Et elle a fait, ah, tes cheveux, ils sont doux, hein, c'est lavable en machine. Je fais très mal l'accent, je suis désolé. Et c'est cool de passer en Suisse après une grosse tournée et un bilan fiscal. Oui, parce que j'ai joué partout dans le monde et c'est vrai que c'est intriguant que je puisse aller jouer partout dans le monde, mais parce qu'il y a des francophones partout, il y a des français partout. Historiquement, on est une putain de... Ben, on est des colons. Et comme le nom l'indique, eh ben, on fout la merde partout où on va. Et ça fait toujours plaisir de venir prendre leur argent. Alors, vous êtes très mignons les Suisses, mais on n'a pas le temps, ok? La prochaine fois, vous voulez applaudir, vous mettez vos mains dans vos poches et vous éclatez les couilles, on reste cool. Non, parce que là, c'est un peu la merde là, en ce moment en France aussi. Ben, on paye les pots cassés. Vous avez vu là, les gilets jaunes, là, la petite révolution, parce qu'on en a marre de se faire taxer de partout. Et moi, ce qui m'a rendu ouf, en fait, c'est que à cette même, le même jour, il y a eu la manif violette. Vous avez vu ça? 22 000 femmes, selon les organisatrices, 50 000 parmi les policiers et 4 selon les médias. Personne n'en a parlé, en fait. Et moi, ça me rend dingue parce qu'aujourd'hui, tu sais, la violence faite aux femmes, elle a été tellement banalisée. Là, on vient de relaxer un mec parce que, à son jugement, il a dit « Elle portait un string, j'avais le droit. » Sérieusement ? Alors moi, j'aimerais qu'on arrête de donner des cours de self-défense aux femmes et qu'on donne des cours de self-control aux hommes. C'est une espèce de rééducation. Non, hey, franchement, je vous jure, gardez vos applaudissements. Je vous jure, on n'a pas le temps, de ouf. Il est long, le gala. Là, on est jeudi. Donc, non, mais ce que je veux dire, c'est qu'il faut les rééduquer, en fait. Parce que si tu pars à la logique où tu vois de la peau, tu peux rentrer dedans. Pourquoi c'est pas plus de viol à la plage? Tu sais, c'est là où tu vois des hucs, c'est là où tu vois des boobs. Qu'est-ce qui se passe quand t'es un violeur? Il y a du sable et de l'eau salée? C'est leur aïe à eux, à ces putains de vampires? Parce que tu vois, et moi je pense que, tu sais, il faut... En fait, on apprend mieux grâce à la vie, en fait, grâce à l'expérience. Et moi je ne souhaite pas à ces 27% de Français de se faire un jour violer pour qu'ils comprennent que c'est pas parce que tu vois un peu de peau que tu rentres dans la personne. J'aimerais juste que ces 27% se fassent juste un jour cambrioler. Qu'ils aillent à la police et que le flic leur dise « On est rentré chez vous ? Sans votre invitation ? Vous avez des fenêtres ? Vous l'avez cherché ? Petite salope. » Et ferez la collection. Pas le temps. Et... Après, moi je pense que je suis célibataire aussi parce que, tu sais, j'ai pas de filtre en fait. Tu sais, je dis tout ce qu'il y a dans ma tête. Il y a une femme de ménage de temps en temps qui vient pour faire le ménage parce que... Parce que vous, les femmes, on vit dans une société tellement patriarcale, machiste, qui vous fout tellement la pression que vous avez un manque de confiance en vous. Si, elle vous fout la pression. Vous êtes constamment jugées, les femmes. Vous êtes jugées entre vous. Eh, regarde là, elle est habillée comme une pute. Par les mecs qui font, elle est habillée comme une pute. Par les putes qui font, mais elle est habillée comme Bunaïmine. Et donc, du coup, vous avez un manque de confiance en vous et vous posez toujours des questions à votre partenaire pour qu'il soit rassuré. Pour que vous rassurez. Chérie, est-ce que tu m'aimes? Pour être rassuré. Chérie, tu trouves que j'ai grossi? Et moi, j'ai pas de filtre. Ouais, demande au miroir. Moi, je suis pas un mytho. Et puis physiquement, je suis pas rassurant. Moi, tu

0: marche avec moi, il y a du vent, je suis en Allemagne, tu vois. Mais... Non, je vous dis ça parce que je suis célibataire depuis quasiment 9 mois, là. Ouais, je pense que la prochaine fois que je vais ken, je vais éjaculer de la poudre. Tu veux un enfant, mets de l'eau. Ça marche comme le tango. Parce que, en fait, mon ex était avocate. Et je sais pas si vous avez vu le film Le Speed, on a entendu parler de ce film-là. Histoire du mec à 24 personnalités, là. Et je pense que toutes les femmes, vous êtes des splits potentiels. Vous avez tout à l'intérieur de vous, là, une petite avocate qui peut garder tout ce que l'on dit un jour contre nous. Et vous avez une mémoire de fils de pute, ça garde tout, là. Là, il y a un disque dur, il y a les X-Files, il y a Mulder et Scully, ils sont là, ils mènent des enquêtes. T'as dit ça en 83, mais j'étais pas né en 83. Nous, les hommes, c'est une mémoire vive. Nous, on oublie tout, là. Barrette de rame. Nous, on se branle une fois, risette. Mais t'as dit qu'elle allait acheter du pain ce matin. Je me suis branlé cet après-midi, laisse-moi tranquille. Et donc, du coup, pour éviter des embrouilles, en fait, quand j'allais chez elle, on regardait la télé ensemble, tu vois, pour éviter de s'embrouiller. Parce que la télé, c'est écrit pour ça, pour qu'on évite de se parler, nous, les humains. On est happé par le vide de Hanouna, on est happé par le flux des informations. Et tu sais, notre cerveau, il s'en va, en fait. En train de regarder les infos comme ça, et on a vu qu'aux élections dernières, il y a une DSK qui est arrivée qui a dit, hey, je vais peut-être revenir dans le game. Vous en souvenez, DSK? Ouais, l'affaire Nafissa Tudialo. Nafissa Tudialo avait pris 3 millions de dollars de frais d'édommagement. 3 millions de dollars! Toi, c'est la pipe la plus chère du monde, tu vois. Donc, moi, je suis choqué, je mange un caillou, je me dis, ça change la vie, 3 millions de dollars. Et toi, est-ce que tu sucerais des SK pour 3 millions de dollars? Elle fait, mais pour qui tu me prends? Moi, jamais de la vie! Et elle me regarde, et j'ai dans ses yeux, et toi? Moi, mais pour juste 1 million, je le suce de ouf! Elle me dit, mais après avoir fait ça, est-ce que je dirais de te regarder dans le miroir? Avec 3 millions de dollars, mais je rachète tous les miroirs du monde. Et je marche fièrement dans la rue et j'en vois, hey, t'as quelque chose là, je fais ça? Ça, c'est 100 000 dollars, qu'est-ce qu'il y a? Puis là, c'est là en fait que j'ai compris que humour, ça n'est pas toujours avec un mot, en fait, parce qu'on m'a foutu dehors. Mais après 2-3 jours, on s'est réconciliés. Et tu sais, quand tu t'embrouilles à la personne que t'aimes, quand après tu le réconcilies et que tu fais l'amour de réconciliation, tu sais, c'est rough, c'est sauvage. Et je pense que c'est pour ça, les filles, vous aimez embrouiller vos gars. C'est que de temps en temps, vous aimez être ken dur. Non, c'est une étude que j'ai menée, vraiment. Moi, je vois mes parents, ils s'embrouillent, je pars fumer une clope, je reviens, maman, tu souris, t'as ken, maman. Et on fait l'amour et c'est sauvage dans ma tête. Il y a des animaux, il y a du hip-hop, il y a 50 Cent qui vient, top 5, poteau. Et je lui fais une simba, elle comprend pas la référence, en fait. Vous savez, c'est quoi une simba? Ouais, c'est au moment des jacques faciales, tu mets un dernier coup sur le front et tu fais simba. Et en fait, je pense qu'on a vraiment rompu parce qu'elle supportait pas que je fume beaucoup trop, en fait. Parce que je fume beaucoup trop. Et du coup, tu sais, j'étais passé à la clope électronique avec elle. Et de temps en temps, tu sais, je refumais une clope normale. Elle me fait, mais pourquoi tu fais ça? Et en fait, les non-fumeurs comprennent pas cette différence qu'il y a entre une clope électronique et une clope normale, en fait. Tu sais, cette différence, c'est comme quand t'es pédophile et on te file un nain. Tu sais, ça y ressemble. Mais ça n'a pas du tout le même goût, en fait. Pas du tout le même goût. Eh, ça sert à rien de vous cacher la tête, les filles. Vous oublierez jamais. Mémoire de fils de pute. C'est gravé dans la roche, là. Vous verrez un mec vapoter dans la rue, penserez à moi fort. Avec un nain qui passe. Combien de teubs passent partout? Et... Je sais qu'il y a beaucoup d'inégalités en ce moment, mais il y a un truc où hommes et femmes, on est égales, en fait. C'est contre la mort. On n'arrive pas à lutter contre le temps. Sauf peut-être une ou deux personnes, dont Pharrell Williams. Ça fait 30 ans qu'il a 20 ans, le gars. Lui, il va survivre à Michel Drucker, c'est sûr. Il va chanter à son enterrement, ce bâtard. Non, mais ouais. Non, mais business pas de ouf. Grosse musique, il a une marque de vêtements, il fait des restaurants. Et moi, je pense que son sperme rend immortel. Je pense que Madonna devrait faire des crèmes de jour avec du Pharrell Williams. Je pense même que Pharrell faisait les effets spéciaux dans le film Benjamin Button, là, avec Brad Pitt. Bon, hé, hey, Pharrell, on tourne la scène où Brad, il a 12 ans. OK. Ah.
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5: Monsieur Grandjean, pouvez-vous m'accorder une minute de votre temps ô combien précieux? C'est monsieur Fion, là. Oui, c'est concernant les licenciements surprise du mois de septembre. J'ai la liste. Alors, son nominé. Madame Bénissa. Alors, Madame Bénissa, son poste est perpétuellement occupé, monsieur Grandjean. Ah bah écoutez, coup de fil personnel ou quoi, caisse, mais enfin, il est impossible de la joindre, monsieur Grandjean. Madame Bénissa.
6: Vous voyez pas de qui je parle, monsieur Grandjean?
5: Madame Bénissa, d'origine portugaise. Que son mari avait chuté d'un échafaudage. On s'était tous cotisés au bureau pour lui offrir un sac de ciment. Vous venez pas, monsieur Grandjean? Ah bah j'estime, monsieur Grandjean, que les coups de fil au Portugal ne sont pas utiles. Nous n'avons pas une succursale à Madrid, que je sache. Hein? Bon, alors Bénissa, virée. Comme ça, elle s'habillera en noir pour quelque chose, celle-là. Alors, qu'est-ce que nous avons? Oui, madame Cohen. Bon, madame Cohen, ce n'est pas le fait qu'elle soit d'obédience judaïque qui me dérange, hein, encore que... Mais c'est plutôt le fait qu'elle soit handicapée, monsieur Grandjean. On a réellement besoin d'handicapés au bureau, monsieur Grandjean. Je vous pose la question, comme ça, ipso facto. Non, hein. D'autant qu'un jour, madame Cohen était en couloir, elle a chuté de sa chaise de souffrance. Elle était là, gigotait comme un petit poisson rouge. C'était d'un ridicule. Bon, j'admets que ça nous a tous fait rire, mais enfin bon... On n'est pas lourde, hein, non plus, hein. Hein? D'autant que madame Cohen volait des stylos, monsieur Grandjean. Quatre couleurs, quand même, hein. Alors, Cohen, viré. Voilà, je ne vais plus l'avoir, celle-là. Ça fera plus de place dans l'ascenseur. Qu'est-ce que nous avons? Je passe du phoque à l'âne, là. Oui, Fournier, le petit Christophe Fournier. Alors, lui, il est beau comme un dieu, mais enfin, c'est une véritable feignasse, monsieur Grandjean. Ah bah écoutez, un exemple, comme ça, recto verso. Un soir, j'ai l'amabilité de lui proposer de venir travailler un dossier chez moi à la maison. Vous savez ce qu'il m'a répondu, monsieur Grandjean? J'en ai encore le rouge à joues, monsieur Grandjean. Il m'a dit, toi, la petite fiotte, tu ferais mieux d'aller sucer la bite à Grandjean. Ah non, j'étais furax, là, j'ai monté sur mes ergots, là, j'ai des doigts. À ton âge, je portais déjà des slips de couleur, hein, mon petit bonhomme. Je suis ceinture noire de yoga, là. Vérifie tes abattis, hein. Ah non, monsieur Grandjean, j'étais furax, là. J'en ai encore les fesses qui font bravo, là. Enfin, qu'on me manque de respect, bon, ben ça, je dirais que j'ai l'habitude, hein, depuis le temps. Mais vous, monsieur Grandjean, non, ça ne l'inquiète pas, monsieur Grandjean. Un homme de votre acabit, si bien introduit dans tous les milieux, non, ça ne l'inquiète pas. Enfin, vous m'imaginez en train de vous prendre en bouche. Non, hein. Tant pis. Alors, Fournier, tu es viré. Je veux plus la voir, celle-là. Qu'est-ce que nous avons? Oui, Ponton. Alors, Ponton, en plus, ça veut rien dire, son nom. Alors, lui, ça fait 6 mois qu'on l'a pas vu. Tranquille, il est en vacances. Ça fait 6 mois qu'on l'a pas vu. Comment, monsieur Grandjean? Il est décédé? Oui, mais là, monsieur Grandjean, tant qu'il n'est pas là, il est absent. Hein? Ah bah oui, mais quand même, hein. Alors qu'est-ce que je mets? Bon, bah, licenciement pour cause de décès suivi de mort. Voilà, service comptabilité, mademoiselle Catin. Alors, elle porte bien son nom, celle-ci, hein. Mais alors, elle habite aux toilettes, cette petite jeune fille. Écoutez, elle y a tout le temps fourré, monsieur Grandjean. Et vas-y, que je te tire la chaise d'eau, et vas-y, que je te tire la chaise d'eau. On se croirait aux chutes de l'Himalaya, là, non? Enfin, on ne vient pas au bureau pour effectuer ses besoins d'un tiro. Hein? Bon, alors, virez celle-là, je ne veux plus la voir. Ah oui, alors j'ai gardé le meilleur pour la fin, monsieur Grandjean. Blatini, alors lui, c'est la cerise sur le bateau. Alors là, depuis que je lui ai annoncé son licenciement surprise, il est pas à l'aise dans ses pantoufles, cet homme-là. Écoutez, ce matin, je le croise en couloir, je dis bonjour Jean-Paul, ça s'organise bien le chômage. Il l'a mal pris, dis donc. S'est approché de moi, il m'a craché des noix de cajou au visage, comme ça. Et il a foutu le gant direction son bureau. Alors je me suis dit, c'est pas normal. Je me suis approché de son bureau et j'ai entendu, par hasard que j'écoutais, qu'il émettait comme des bruits de sanglier. Comme si on écrasait des petits oiseaux. J'ouvre le bureau. Oh, monsieur Grandjean! J'ai eu une vision comme jamais je n'en avais visionné, monsieur Grandjean. L'individu s'est mis en boule. Il s'est mis à tourner comme une toupie géante. Et là, il s'est collé au plafond. Alors j'ai des dents. Faut pas nous chier dessus non plus. J'étais tétanifié là. Et là, monsieur Grandjean, il nous a sorti une langue comme ça. On se serait cru dans l'exormiste, écoutez. Et là, monsieur Grandjean, comme quoi la nature humaine est extraordinaire.
0: Sa tête, la partie tétale, finalement, s'est mise à tourner comme plus de 180 degrés minutes. Dans le film, il m'a regardé, il m'a dit « Ta mère était une pute !» J'ai tout balancé, hein, de l'ail, des fines herbes, de l'eau bénite, j'ai cherché un tournevis cruciforme. J'ai fermé à clé, hein. Ah ben, il doit y être encore, monsieur Grandjean. Voilà, monsieur Grandjean. Mission accomplie. Comment, monsieur Grandjean? Vous désirez rajouter un nom? Bien sûr, monsieur Grandjean. J'adore votre costume pied de poule, hein.
5: Ah oui, d'accord. Alors, monsieur Grandjean, pour votre gouverne Fion, ça prend un Y.
1: Écoute-moi ça, Albertine.
3: Bonsoir, Albertine. Bonjour à vous. Bonne écoute. Un album, Texas. Albertine, goûte-moi ceci. Avec Texas, Jackie Terrasson propose 9 reprises, mais aussi 4 compositions originales savoureuses. Une reprise d'un morceau très connu, Tech 5. Goûte-moi ça, Albertine.

pianistes aiment retravailler, sortir les musiques de leur contexte et leur donner une nouvelle couleur. C'est pour cela que des fois, on perd la mélodie, comme dans ce morceau. Une composition originale de Jackie Terrasson à présent, avec des rythmes cubains. Écoute-moi ça, Albertine.

Danse, de son album Take This. Outre quatre compositions originales, Jacky Terrasson propose 9 nouvelles lectures surprenantes dans ce disque. Des reprises qui vont du standard de jazz, comme Take Five, au duo piano-voix avec Come Together, des Beatles, en passant par le tube d'Henri Salvador, Maladie d'amour. Un répertoire très varié avec cet album intitulé Take This. Écoute-moi ça, Albertine, te dit à la prochaine. Et Mario te dit, prenez soin de vous et écoute. Depuis 2 décennies, le pianiste franco-américain Jacky Terrasson joue avec les cultures, les sons, les voix et les rythmiques. Salve!

Salut à tous et bienvenue sur l'antenne de votre radio locale Ornithorynque. C'est l'heure de se retrouver pour Au cœur de l'album, la découverte musicale de la semaine. Et cette semaine, je vous propose de découvrir le nouvel album du collectif Métissé. Le collectif Métissé est de retour avec Planète Fiesta, un album endiablé pour danser tout au long de l'été avec des compositions, mais avant tout des reprises en version dance, show et zumba. Planète Fiesta, c'est le nouvel album du collectif Métissé et c'est l'album découverte de la semaine que je vous propose sur l'antenne de votre radio locale Ornithorynque. Voici tout de suite un titre extrait de cet album, c'est le titre « On va faire le show ». ».

0: collectif métissé à l'instant sur l'antenne de votre radio locale Ornithorynque. Un extrait de Planète Fiesta, le nouvel album du collectif métissé, fait pour danser, pour cet été. C'était l'album découverte de la semaine dans votre rubrique Au cœur de l'album sur Ornithorynque.
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5: Vous savez, il y a des chanteurs qui se piratent eux-mêmes. C'est vrai que c'est pas évident d'écrire une bonne chanson. Vous savez, il faut trouver une belle mélodie avec de beaux accords. Et il n'y a pas 36 000 accords. Alors du coup, certains, quand ils ont l'inspiration, n'hésitent pas à écrire trois chansons le même jour, avec les mêmes accords.

0: Qu'est-ce que je fais? Je m'arrête là, je continue. Avec les mêmes accords? Non, parce que j'ai peut-être une petite idée, mais j'ose pas. Par quoi ça pourrait commencer?
1: Ça fait mal.
0: Déjà fait.
1: On s'attache.
0: Ah, ça aussi.
1: C'est ma terre où je m'assois.
0: Non, demain. Les gens vont se douter de quelque chose. Ce serait vraiment dommage, hein. Ou pour le prochain album.

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1: Bonjour à toutes et tous. Le frère du principal suspect dans le meurtre de Liana placé en garde à vue aujourd'hui. Le parquet d'Auch indique qu'il est entendu pour viol sur mineur de plus de 15 ans, viol par conjoint, séquestration et menace de mort réitérée. Les faits auraient été commis entre 2007 et 2017. L'affaire Liana, elle continue de faire réagir. Le ministre de la Justice a réuni ce matin les procureurs généraux et Gérald Darmanin a reconnu un dysfonctionnement grave de la justice. Il a promis des sanctions mais n'envisage pas de démissionner. Les citoyens également appelés à se mobiliser. Des rassemblements à l'appel d'associations de protection de l'enfance sont prévus devant les tribunaux partout en France à partir de 19h. Sophia Chikirou, relaxée pour tentative d'escroquerie et condamnée pour le vol de chèques. Le procès avait eu lieu mi-mai. La députée insoumise de Paris écope d'une amende de 8000 euros, dont la moitié avec sursis, pour avoir volé 2 chèques au site Le Média. 35 millions d'euros d'amende pour Nintendo, la filiale européenne de l'entreprise japonaise de jeux vidéo, condamnée en France par la Direction générale de la concurrence, de la consommation et de la répression des fraudes. En cause, les dysfonctionnements de certaines manettes Switch dès 2018. Pour la DGCCRF, Nintendo avait connaissance de ce défaut, mais n'avait communiqué qu'après une plainte de l'UFC Que Choisir en 2020. Les obsèques de Bernadette Chirac auront lieu vendredi à Paris. Annonce de sa fille Claude suite à la mort de l'ancienne première dame vendredi dernier à 93 ans. Une cérémonie aura lieu dans l'après-midi en la basilique Sainte-Clotilde dans le 7e arrondissement de la capitale. Un hommage est aussi prévu dimanche prochain en Corrèze où Bernadette Chirac avait été élue pendant plusieurs dizaines d'années. On termine avec le foot et la dernière répétition générale pour les Bleus. À 3 jours du coup d'envoi du Mondial, on retrouve l'équipe de France ce soir pour son 2e match de préparation. C'est face à l'Irlande du Nord. Coup d'envoi 21h10 au stade Pierre-Mauroy près de Lille. Voilà pour l'info. Excellent après-midi.
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4: Ok. Bonsoir messieurs dames, comment ça va? Messieurs dames, comme vous pouvez le constater ces temps-ci, c'est la crise, il n'y a plus d'oseille. Vous avez vu le prix de l'essence? Ça frôle les 2 euros le litre. Normalement, à ce prix-là, tu le sers avec un petit palmier et une petite rondelle de citron en terrasse. Mais je vous rassure, à l'étranger, c'est aussi la crise. Là, récemment, j'étais aux États-Unis et j'ai vu que c'était la crise, même là-bas, quand j'ai croisé dans les rues de New York, au feu rouge, des Roumains. Je vous jure que c'est vrai. Le mec vient vers moi.
0: Please, please, give me money. Money for baby, please.
4: Alors moi, j'essaie d'esquiver, tu vois. Oh, sorry, sorry, French, French.
0: French, s'il vous plaît, donnez-moi argent. Argent pour bébé.
4: Oh, l'enfoiré, sans bras, sans jambes, mais parfaitement bilingue. Ils ont tout compris à la mondialisation.
0: Petite parenthèse raciste, messieurs, dames.
4: Les Roms sur Paris, j'en peux plus. Eux, faut qu'ils arrêtent. Eux, ils ont passé un cap dans l'innovation du handicap. Eux, ils ont des idées, c'est en 2060. Super créatifs. Les boîtes de pub se les arrachent. Moignon de la main, moignon de l'épaule, moignon de la tête. Mais comment il a fait ça, celui-là? Mais il marche quand même. Troisième bras rotatif dans le dos. Voix bizarre. Tu sais, avant, les mendiants, tu leur donnais une pièce parce que t'es pitié. Eux, tu leur donnes parce que t'es en panique. Tiens, mais casse-toi. Je vais gerber. Oh là là. Moi, récemment, ils m'ont sauté le permis. C'était à cause d'eux, je m'arrêtais plus au feu rouge. Tu sais, parfois, t'arrives au feu rouge, tu t'arrêtes, t'es dans tes pensées. L'autre jour, je m'arrête, je réfléchis à un truc, un nain, il vient, il tape au carreau. Ah ah. Et ben, j'ai crié tellement fort, il a reculé. Ah. Moi, je leur dis, au lieu de faire paniquer les gens au feu rouge, vous allez à la foire du trône, vous postulez au train fantôme, vous allez gagner de l'oseille. Hein. Avec la lumière. Attendez, j'ai pas fini avec eux.
0: Je vais les tuer.
4: Alors les Roumains, quand ils peuvent pas aller bosser, ils envoient les Roumaines. Roumaines, c'est deux techniques.
0: Plus l'instinct maternel. T'es bébé. T'es bébé. T'es bébé. T'es bébé.
4: Montre son fils comme si c'était le tien. Mais je le connais pas, cet enfant, madame. Ah non, c'est pas mon fils, non. Moi, je le sens quand même. Oh, ça va, tu veux me faire une Polnareff ou quoi? Qu'est-ce qui t'arrive, toi?
0: Bébé, 1 euro
4: seulement. C'est pas cher pour un enfant. T'as pas des papiers à remplir, hein.
0: S'il vous plaît, fais-moi pas argent.
4: Mais vous avez des dents en or, madame.
0: S'il vous plaît, c'est bébé.
4: Bébé, tombe grisonnante, boucle, 35 ans. Bon, hey, je taquine les Roms, mais en fait, je taquine pas le fait de vouloir se sortir du sous-développement, ça c'est normal. Je dis juste, les mecs ont des mauvaises stratégies de marketing. Comme les mecs qui débarquent avec le panneau avec dessus écrit « J'ai faim ». Tout le temps. T'as tout le temps faim, toi. Tu sais, normalement, t'as faim, petit déjeuner, déjeuner, dîner, éventuellement goûter. Toi, t'as tout le temps faim, toi. Excuse-moi, j'ai pas tout le temps de l'oseille. Si, t'as les mecs, ils débarquent, ils font la manche, mais caractériel fâché. Excuse-moi, t'aurais pas 1 euro? Non, excuse mon pote, j'ai rien. Oh, putain. Non, excuse-moi, je savais pas que je bossais pour toi. Non, tu m'avais pas prévenu. Et bien sûr, t'as les mecs, ils débarquent. Ils débarquent. Excuse-moi, t'aurais pas 1 euro ou un ticket resto? Non, entre 1 euro et 8,50 €. Bon, elle m'a jugulé l'histoire. Excuse-moi, je débarque, je te dis, excuse-moi, t'aurais pas l'heure ou une montre?

0: boire un café, tout va recommencer.
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2: Samedi 13 juin, fête de la musique à Courdemanche. Rendez-vous à partir de 18h à l'église Notre-Dame avec la chorale Cantaelia et de 19h15 à 20h30, la musique de Courdemanche. Et à 21h, l'orchestre La Bonne Humeur, organisé par le comité des fêtes de Courdemanche.
1: Dans le cadre des animations du comice agricole du canton de Bouloir à Val-de-la-Hune, rendez-vous pour une rando ferme le dimanche 31 mai au départ du stade de Vaudoire à partir de 7h30. Le parcours proposé fait 13 km. Buvette et restauration rapide sur place avec des produits locaux.
2: Le samedi 13 juin, son et lumière à Semur-en-Vallon. Un repas vous est proposé, place des Jardins Judas, à partir de 19h30, sur réservation au 06 79 13 18 70, et animé par un DJ. 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

Il était une fois Ray Charles, What I'd Say, de l'album What I'd Say, en 1959.

pas recevoir le cachet prévu qui n'est payé qu'à la fin du spectacle sur résultat effectif. Ce soir de décembre 58, il est avec son orchestre et ses choristes, The Rylettes, en Pennsylvanie, à un marathon de danse qui le voit monter sur scène vers 9h pour durer au-delà de minuit, parfois jusqu'à 2h du matin. Sauf que ce soir-là, il reste encore une dizaine de minutes avant la fin de soirée et tout son répertoire a été exploré et interprété. Et avec plus de 300 concerts par an, une certaine lassitude, voire fatigue, se fait naturellement ressentir. Sauf que le contrat, c'est le contrat. Le propriétaire du lieu avec qui il a signé lui fait bien comprendre que s'il ne joue pas jusqu'à terme, il ne respecte pas le contrat établi. Et donc, au revoir la rémunération, pourtant bien méritée puisque la salle de bal est remplie et le public s'amuse bien. Alors, pour ne pas perdre ce cachet financier, Ray Charles retourne au piano. Le sien, électrique, acheté en 56, un Wurlitzer qu'il préfère embarquer avec lui, même si ce n'est logistiquement pas pratique pour voyager. Mais Ray Charles en avait marre de trouver des pianos brinque-ballants et dissonants, pauvrement mis à sa disposition dans les salles où il venait se produire. Salles mal équipées par les prestataires qui le conviaient, ceux-ci ayant plus le souci du gain financier à optimiser avec un investissement initial minimal et le maximum de gens à venir faire la fête, et qui, à un moment, sous forte consommation alcoolique, ne captent plus si l'orchestre joue bien, se contentant de s'amuser sur les sonorités déployées dans la salle de bal. Mais même si le public est potentiellement fatigué et aviné, et que Ray Charles et son orchestre pouvaient s'ouvrir à la facilité et à nouveau jouer un titre déjà interprété, celui qui n'est pas encore surnommé The Genius a une mélodie qui lui brûle les doigts. Il commence un riff sur son clavier, commence à le faire tourner. Ses doigts courent et chauffent les touches. Il lance à ses musiciens et choristes un « Suivez-moi », réjouissant, motivant et entraînant. Et sur des paroles qui lui viennent à la volée, l'improvisation gagne tout le monde. L'inspiration se combine par l'habitude de jouer ensemble. Faite de blues, de jazz, de boogie-woogie, de rhythm and blues, et même de rumba latino. Et dans un changement de rythme appuyé par la section cuivre, comme dans un chœur gospel fait de questions-réponses entre le pasteur et ses ouailles, Ray Charles déclame des paroles sexy. The Rylettes se glisse dans le jeu vocal, rivalise de feulement et gémissement, alors que l'orchestre déploie une section rythmique massive et dansante. Le public est totalement enthousiaste en cette fin de soirée avec ce final musical magistral. À la fin légale du spectacle, Ray Charles est interpellé à plusieurs reprises par les danseurs pour savoir comment s'appelle cette chanson et où se l'a procurée. Sauf que, bien sûr, comme c'est une improvisation, elle n'est présente sur aucun de ses disques. Alors, qu'à cela ne tienne, en ayant peaufiné cette chanson en concert, en février 1959, ayant libre cours de création auprès de son label discographique, Ray Charles, The Rylettes et son orchestre s'installent dans un petit studio d'Atlantic Records, nouvellement doté de la récente technologie enregistreur 8 pistes, en compagnie de Tom Dowd, un des tout premiers ingénieurs du son qui y soit formé. Et en 4 prises, la chanson What I'd Say est enregistrée, celle où on entend Ray Charles taper sur ses cuisses et taper du pied en rythme, a été gardée. Prévu comme 45 tours, le succès commercial est assuré puisque la demande massive existe par l'enthousiasme perçu à chaque concert où elle fut interprétée et améliorée. Sauf que la session d'enregistrement a accouché d'une chanson de 7 minutes 30. Compliqué pour le format 45 tours qui accepte environ 3 minutes 30 par face, et également pour la diffusion radio, beaucoup plus réduite, 2 minutes 30 à 3 minutes en moyenne par chanson sur les ondes. Que cela ne tienne, Tom Dowd a l'idée de diviser la chanson What I'd Say en deux parties, une par face du 45 tours avec une fausse fin.

The Rylettes et les musiciens suppliant Ray Charles de continuer avant de se poursuivre par un final frénétique. Le 45 tours est publié en juin 1959 et se vend en l'espace de quelques mois à 1 million d'exemplaires, disque d'or. Un triomphe. Et cela, malgré les résistances de quelques stations de radio qui jugent la chanson trop explicite, dont le couplet « See the girl with the diamond ring, she knows how to shake that thing », qui n'a pas prêté à confusion. Une citation à remuer du popotin pour rester chaste dans le propos. Et cela, déclamé avec fougue par Ray Charles sur une musique rhythm and blues profane, combinée au chant gospel religieux des églises noires, paroles associées au feulement des choristes The Rylettes, avec de ce fait un public noir religieux choqué par ce mélange de gospel et de rhythm and blues, de spirituel et de sexuel. Comme le décrit le critique Tony Russell, le dialogue entre le chanteur et ses choristes commence dans une église et finit dans une chambre à coucher. Ce à quoi Ray Charles répliqua « Je ne suis pas le mieux placé pour juger mes propres chansons, mais si vous n'aimez pas ce qu'elles suggèrent, c'est que vous n'avez jamais entendu le doux son de l'amour. » Mais savoir mettre le feu sur une piste de danse écarte tous les prosélytes et diviseurs. La musique est un langage universel qui rassemble. Et cet hymne en inspira plus d'un à vouloir faire pareil. La légende raconte que Paul McCartney a décidé de se lancer dans la musique à l'écoute de cette chanson. George Harrison se souvient d'une fête qui a duré toute la nuit de 1959 où la chanson a été jouée en boucle pendant 8 heures. C'était l'un des meilleurs disques que j'ai jamais entendu, a-t-il déclaré. The Beatles, débutant, l'a joué régulièrement dans les bouges de Hambourg. John Lennon interprétant le riff à la guitare, faute de piano. Mick Jagger l'a chanté au Marquee Club de Londres, puis, plus tard, avec The Rolling Stones. Eric Burdon prétend que c'est parce qu'Alan Price savait la jouer qu'il décida de l'engager au sein de The Animals. Brian Wilson des Beach Boys, John Mayall des Bluesbreakers, Steve Winwood ou Van Morrison l'inscrivirent à leur répertoire. Et donc, quant aux reprises, elles pullulent justement de celle de Jerry Lee Lewis en 1961 à celle de son créateur en 2002 avec hip-hop et synthé, en passant par les adaptations d'Elvis Presley dans une scène dans le film Viva Las Vegas, Eddie Cochran, Roy Orbison, Johnny Cash, Sammy Davis Jr. et bien d'autres. Classé numéro 10 dans le top des 500 meilleures chansons de tous les temps par Rolling Stone, What I'd Say est désormais un classique inusable. Mieux, la véritable pierre, blanche et noire comme les touches du piano, qui marque à jamais l'histoire de la musique contemporaine. Alors, si fin 1958, il n'était que Brother Ray, avec What I'd Say, Ray Charles devient The Genius. Et avec cette combinaison de sons jazz, blues, rumba, gospel, rhythm and blues, l'historien de la musique Robert Stephens attribue la naissance de la soul à What I'd Say. Fruit de la fusion réussie du gospel et du blues, en un instant, la musique appelée soul est née. Alléluia! Écrivait quant à lui le musicien Lenny Kaye dans une rétrospective des artistes d'Atlantic Records. What I'd Say fut le premier succès de Ray Charles à percer auprès du public général, blanc et noir, dans le genre alors en pleine expansion du rock and roll. Il saisit l'opportunité de son immense succès naissant pour signer avec ABC Records en 1959, Atlantic Records sortant alors sur ce fait, juste avant son départ du label, un album de ses succès intitulé What I'd Say. Ray Charles a clôturé tous ses concerts jusqu'à la fin de sa carrière avec cette chanson, déclarant « What I'd Say est ma dernière chanson sur scène. Quand je chante What I'd Say, vous n'avez pas à vous en soucier. C'est la fin pour moi. Il n'y a pas de rappel, rien du tout. J'ai terminé. »
Et comme c'est la fin de la chronique de la chanson What I Say de Ray Charles, alors tous sur la piste de danse. Et comme c'est une chanson née en concert plutôt que l'un des mix studio, version longue initiale ou version 45 tours remontée avec le faux break vocal et orchestral, en voici une des innombrables versions live qui va imparablement vous faire groover. 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

0: C'est Il était une fois, Ray Charles, What I'd Say, de l'album What I'd Say, en 1959.
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2: Bonsoir à toutes et tous. Plus de 180 rassemblements annoncés en début de soirée. Des manifestations devant le ministère de la Justice à Paris et devant les tribunaux partout en France pour dénoncer les défaillances dans l'affaire Liana. Cette collégienne de 11 ans tuée dans le Gers, le principal suspect était visé par plusieurs plaintes sans jamais avoir été auditionné. Le ministre de la Justice a reconnu aujourd'hui un terrible échec de l'action de l'État. Gérald Darmanin qui sera par ailleurs auditionné demain matin par la commission des lois du Sénat, tout comme le ministre de l'Intérieur, Laurent Nunez. Et à l'Assemblée, des députés de gauche et du Bloc central ont présenté ce lundi une proposition de loi intégrale pour lutter contre les violences sexistes et sexuelles faites aux femmes et aux enfants. La présidente de l'Assemblée nationale, Yaël Braun-Pivet, demande au gouvernement que le texte soit inscrit à l'ordre du jour du Parlement. Et enfin, on apprend aussi que le frère du suspect Jérôme Barella est en garde à vue ce lundi. Le parquet d'Auch indique qu'il est suspecté notamment de viol sur mineur et de viol sur conjoint. Dans l'actu encore, à l'étranger, l'Iran annonce la cessation des frappes contre Israël. Déclaration des forces armées alors que les bombardements avaient repris entre les deux pays depuis hier soir. Une première depuis la trêve en vigueur depuis 2 mois. Les Iraniens mettent en garde sur de nouvelles attaques si Israël continue de frapper le Liban. 3 nouvelles aires de protection marine en France. La ministre de l'écologie l'annonce depuis le Neptune Forum à Paris en cette journée mondiale de l'océan. Cela concerne la baie d'Audierne dans le Finistère, la Guadeloupe et les terres australes. Enfin, 2e et dernier match de préparation pour les Bleus avant de s'envoler vers les États-Unis. L'équipe de France affronte l'Irlande du Nord ce soir à Lille. Et cette fois, les Parisiens Ousmane Dembélé et Désiré Doué devraient être titulaires. Leur premier match dans la Coupe du Monde, ce sera le mardi 16 juin face au Sénégal. Notez que les Sénégalais, eux, joueront demain soir un match amical face à l'Arabie Saoudite aux États-Unis. Et c'est la fin de ce point sur l'actualité. Très bonne fin d'après-midi.
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7: Oui, Madame Pérez. Ne vous inquiétez pas, Madame Pérez. On aura tout le temps de parler après. Je reviens de suite. Je fais ma cliente et je reviens discuter avec vous. Ne vous inquiétez, on aura tout le temps de parler, Madame Pérez. À tout à l'heure, oui. Excusez-moi, Isabelle, mais alors ces Espagnols, qu'est-ce qu'elles sont bavardes, hein?
8: Mon Dieu, ne m'en parlez pas. Mon Dieu, qu'elles sont bavardes, les Espagnols.
7: Ah, arrête pas.
8: J'avais une voisine qui était espagnole. Mon Dieu, qu'elle était bavarde, cette pauvre femme.
7: Hein. Ça marche pas, attendez, excusez-moi. Ah, ça y est, c'est bon. Pardon.
8: Comment elle s'appelait déjà? Ça se finit toujours en S, les Espagnols.
7: C'est vrai, souvent.
8: Lopez, Sanchez...
7: Avargues, peut-être.
8: Non, Garcia, voilà, Garcia, Mon Dieu, qu'elle était bavarde, cette pauvre femme, toujours en train de parler.
7: En tout cas, vous avez l'air de péter le feu, vous.
8: Je suis en pleine forme.
7: Ça se voit.
8: Je vais passer une semaine de vacances à Loëche-les-Bains.
7: Ah, c'est où ça exactement?
8: C'est en Suisse.
7: Oui.
8: Un village dans la montagne. Mon Dieu, que c'est bien Loëche-les-Bains.
7: Ah oui.
8: C'est tranquille, Loëche-les-Bains.
7: Ça a l'air, vous êtes reposé.
8: Ah oui, j'y suis allé avec Nouvelle Frontière.
7: Ah bon? Ils font des voyages là-bas maintenant?
8: Non, mais c'est-à-dire au départ, on devait aller au Baléares, comme on n'était pas assez nombreux, ils ont envoyé à Loëche-les-Bains.
7: Dites-moi, ça doit faire court comme vol, non?
8: Ah ben, ils n'ont pas déplié les ailes, on est allé comme ça. Mon Dieu, que c'est calme, Loëche-les-Bains, mais que c'est calme.
7: Ah oui, ça a l'air, vous êtes bien reposé.
8: Oui, mais que c'est calme, pas un bruit.
7: Ah oui.
8: Le matin, vous êtes réveillé par des clics, clics, clics, clics, clics, clics, clics, clics.
7: C'est les remontées mécaniques ou
8: les... Non, les déambulateurs qui...
7: Ah. Mon Dieu.
8: Un matin, je me réveille, pas de bruit, pas un bruit. J'ai dit, tu vas voir, ils sont tous morts. Mon Dieu, mais que c'est calme, Loëche-les-Bains. Et puis alors, pas de délinquance. Hein.
7: Ah oui.
8: Ah, rien du tout. Hein. Alors là, il n'y a pas de délinquance.
7: J'ai mis un frein à la délinquance.
8: Oh putain, il y a une nuit, il y a une mobilette qui est passée, ils ont fait une enquête.
7: Ah, hein, ben, là-bas, oui. En tout cas, ça vous a reposé, vous avez l'air détendu.
8: Mais c'est bien, mon Dieu, que c'est bien ce Loëche-les-Bains. Mais que c'est... Le mercredi, je dis à ma copine, mais quel jour on est? Elle me dit, mercredi, encore, oh putain.
7: Le temps qu'on te triple là-bas.
8: Oh là. Mais ben, j'ai beaucoup aimé la Suisse, les alentours, très bien. J'ai vu tous les Suisses connus qu'il y a là.
7: Ah oui?
8: Il y a sans arrêt des célébrités en Suisse. J'ai vu, comme Suisse connu, j'ai vu Yannick Noah.
7: Ah oui?
8: Guy Forget.
7: Ah oui?
8: Charles Aznavour.
7: Ah ben oui.
8: Fait, les Suisses, quoi.
7: Ils y vont pour l'air de la montagne,
8: oui,
7: évidemment.
8: Mais pourquoi voudriez-vous qu'ils y aillent?
7: Hein?
8: À
7: En tout cas, vous êtes détendu, c'est les anciens.
8: Oh oui, mon Dieu, que je suis détendu, mais détendu. Vous devriez y aller sur le Hochelet-Bain parce que vous avez l'air crevé, vous êtes cerné comme un château fort, vous êtes...
7: M'en parlez pas, c'est mon mari et sa libido.
8: Ah bon?
7: Ça commence le soir à table, il me regarde droit dans les seins et il m'offre des fleurs. Là, je me dis, toi, t'es bonne pour écarter les jambes, hein?
8: Mon Dieu, parce que vous n'avez pas de vase. Mais non. Oh. Mon Dieu, que je suis couille quand je m'y mets, moi.
7: Vous avez raison, il faut se détendre. Non, là, mon mari me saute dessus, il est là, il me malaxe la poitrine, il est là. Oh oui, je vais venir. Oui, monsieur Frédéric, je vais venir.
8: Une seconde, après.
7: Et il est là, tu me sens. Passez donc 80 kilos dessus, vous passez si je le sens.
8: Oui. Mais dites-moi quand même, il vous oblige pas.
7: Oh. On est catholique, on n'est pas obligé d'être pratiquante non plus, hein, non. Non, là, il conclut en poussant un cri horrible. Oh. On dirait une grosse vache éventrée qui se vide.
8: Mais dites-moi, ça doit réveiller les enfants de crier comme ça, non?
7: Non, attendez, je suis prévoyante. Les soirs de fleurs, je leur mets un demi-témesta dans la danette. Et vous?
8: Oh, moi, vous savez.
7: Ah ben oui, c'est vrai que depuis que vous êtes divorcée...
8: Oh oui, sexuellement, je suis bien tranquille.
7: Hein. Vous êtes un jachère, quoi.
8: Oui, voilà. Et ça fait un moment que je l'attends, ce putain de tracteur. Enfin...
7: Remarquez, à l'Ouèche-les-Bains, vous avez pas trouvé ça.
8: Oh oui. Mon Dieu.
7: Ça vous
8: enfin, j'ai quand même quelquefois des aventures.
7: Hein. Ah, mais il faut.
8: Mais vous savez, les hommes, c'est la pochette surprise. Comme je dis toujours, les hommes, c'est comme la neige. On ne sait jamais combien avoir de centimètres, ni combien de temps elle va tenir.
7: Bien raison. Vous avez bien raison.
8: Mon Dieu.
7: Ouh. Allez. Voilà, attendez, bougez pas, je vous mets la parabole.
8: Aïe.
7: Qu'est-ce qui se passe?
8: Eh bien, qu'est-ce qui se passe? Ça me tire.
7: Pour une fois que ça vous arrive, vous n'allez pas vous plaindre. Je plaisante, évidemment. Je vous fais les ongles.
8: Oui, s'il vous plaît.
7: Allez, c'est parti.
8: Dites-moi, Sophie, oui. Nous sommes lundi, d'habitude, tous les lundis. Françoise se fait coiffer à côté de moi, je ne la vois pas.
7: Ah, je vous l'ai pas dit.
8: Non, mais rien dit.
7: Oh, ben, elle viendra pas, non?
8: Ah, pas.
7: Oh non, elle a eu un empêchement.
8: Ah.
7: Elle est morte.
8: Ah, oui. Eh bien, tant mieux, à force d'être malade et casser le moral de tout le monde.
7: D'après moi, c'est le cœur qui a dû lâcher.
8: Ah, mais c'est vrai que vous avez fait médecine, vous?
7: Oui, 6 ans.
8: Eh oui.
7: 6 fois la première année.
8: Eh oui. Ça fait des bases solides.
7: Voilà. J'ai appris que la tête et ça me sert bien dans mon travail.
8: Mon Dieu. Je vous l'ai dit que j'avais été à l'Ouèche-les-Bains.
7: Oui. Vous m'avez fortement parlé.
8: J'ai
7: oui.
8: fait toute la région, mais ah que bon. C'est beau, que c'est beau. Non, mais il y a plein de choses à faire.
7: Ah oui.
8: Sur Vevey, sur toi, Vevey, je me suis promené, il y a beaucoup de choses à faire. Par exemple, un jour, vous pouvez marcher le long du lac. Le lendemain, vous marcherez le long du lac.
7: Ah oui, ça va rien voir, oui. On voyage avec vous, finalement.
8: Oui, on voyage. Mon Dieu.
7: Je suis en train de vous attaquer l'os, là, mais bon, je vais changer.
8: Vous auriez mieux de m'attaquer la suite. Alors.
7: Non, la suite, c'est bon. Je vous la laisse.
8: Oui, très bien.
7: Allez-y.
8: Mon Dieu. À force de raconter des conneries, on se perd.
7: Eh bien, oui.
8: Alors.
7: Je vais parler de Françoise.
8: Oh, putain, Françoise.
7: Ah, voilà.
8: Françoise
7: elle-même.
8: On a des nouvelles de Françoise.
7: Pas bonne. Hein.
8: Ah oui, pas bonne.
7: Ah oui.
8: Elle est morte.
7: Ouais. Elle est pratiquement à l'Ouèche-les-Bains, oui. Elle est morte.
8: Oh.
7: Ouais.
8: Et on l'enterre. Hein.
7: Je pense qu'ils ne vont pas la laisser comme ça. Hein.
8: Non. Je veux dire, où est-ce qu'on l'enterre, hein?
7: Ah oui. Jeudi, à 15h, à Millau, dans l'Aveyron.
8: Eh bien, putain, celle-là leur a fait chier le monde jusqu'au bout. Hein. Vous avez vu comment ça tourne pour aller à Millau, rien que d'y passer, j'ai la gerbe.
7: Ben, justement, en parlant de ça, il faut aller en offrir une.
8: Ah oui.
7: Alors, pour gagner du temps, je suis passé à Interflora. Ils font des compositions magnifiques.
8: Eh bien, c'est très
7: des
8: bien.
7: Des bouquets énormes, splendides.
8: C'est très bien. Superbe. C'était une amie, je la voyais tous les lundis. Il faut mettre le paquet.
7: Enfin, quand même, ça fait 350 euros. Hein.
8: Je la connaissais pas tant que ça. Vous savez, on n'était pas tellement amis.
7: Surtout qu'il y a des bouquets à 100 euros à base de jasmin qui sont très, très bien.
8: Eh bien, c'est très bien, le jasmin. En plus, sa mère est aveugle, elle n'aurait rien vu. Tandis que le jasmin, ça pue, elle va le sentir.
7: J'y avais pensé. De toute façon, vous conseillez là, c'est enterrement.
8: Vous plaisantez ou quoi? Elle est venue au mien, elle? Non, alors.
7: Finalement raisonné, oui. Surtout qu'elle était solitaire, elle n'était pas la compagnie, toujours seule.
8: Elle n'avait pas de passion.
7: Hein?
8: Qu'une obsession, le camping-car.
7: Eh bien, elle va être heureuse, elle va me faire un dernier tour.
8: Oui!
7: Allez, à trois, on ouvre les yeux, on découvre le travail, 1, 2, 3, hop! Qu'est-ce qu'il y a?
8: C'est pareil.
7: Il fallait voir d'où je suis parti aussi. Hein. De là, on ne fera jamais un cheval de course. Hein. Je plaisante, évidemment. Allez, on dit à lundi comme tous les lundis.
8: Ah non, justement, Sophie, je voulais vous demander, oui. Est-ce que exceptionnellement, lundi prochain, je ne pourrais pas plutôt venir mercredi?
7: Alors, exceptionnellement, parce que c'est vous, c'est d'accord pour mercredi.
8: Bien, allez. Alors je viendrai lundi, comme d'habitude.
7: Eh bien, d'accord.
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0: Et maintenant, de la chanson de Daube. Besoin de rien, envie de toi.
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2: Étonnant, non ?

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4: Muy bonita, señorita, ¿eh?
5: ¡Me contigo!
6: Sí. La femme, il y a un respect énormément, la femme. Mais quoi, c'est pas la taille qui compte. C'est le doigté. Mon bonita, señorita, eh? Toutes les femmes avec qui il fait l'amour dans ma vie ont quelque chose d'extraordinaire en elles. Rico! Rico est tellement chaud quand il met un préservatif. Il fond. Et ce soir, Rico n'est pas venu ici pour rigoler, mais pour se confesser. Santa Maria de la Mer, je te respecte énormément, tu sais. Hier soir avec Gina, il m'est arrivé la pire chose de toute ma vie. Ferrari est tombé en panne. Panne sèche sur l'autoroute de l'amour. Pourtant, avant, on partait sous les chapeaux de roue tous les deux. On passait par tous les chemins. Mais hier soir, au moment critique, Rico était pris de panique. Panique qui d'ailleurs en verlan veut dire... Eh bien là, c'était le cas. Il est tellement paniqué qu'il ne la niqua pas. Anaconda s'est affaissé sur le sol. Je l'ai pris dans mes mains. Que passa, amigo? Pleure pas, petit. C'est un petit coup de mou, c'est tout. Cette histoire m'a inspiré une musique. J'aimerais vous canter une cancon ce soir, une cancon qui parle de la fragilité. Pardon, monsieur. La fragilité d'un homme tel un étalon sauvage devant la tombe du jour. Devant la tombe du jour, devant la tombe du jour de la nuit. S'il m'est arrivé ce qui m'est arrivé hier soir avec Gina, je crois que pour la première fois de toute ma vie, Rico est amoureux. Ce qui ne m'empêchera pas d'être fidèle à toutes les autres femmes, évidemment. Hassa!

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1: Je déteste quand ça fait ça. J'ai maniqué ma manicure. Cool. Je vous respecte énormément. Femme, je vous respecte énormément. Femme, c'est pour ça que je baise autant. C'est tout ce que j'ai écrit pour l'instant. Mais quoi, c'est pas la quantité qui compte.
2: C'est la qualité.
1: À faire rugir tous les maris dans salle. 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
2: Bonsoir, bonsoir à toutes et tous. Après l'émotion, la mobilisation, des manifestations ont lieu ce soir dans tout le pays pour dénoncer les dysfonctionnements dans l'affaire Liana. On y revient dans cette édition avec une artiste qui organise un rassemblement et avec le syndicat de la magistrature qui réagit aux annonces du ministre de la Justice. Et puis c'est ce soir le deuxième et dernier match de préparation des Bleus avant de s'envoler pour la Coupe du Monde de foot aux États-Unis. Et il ne faut pas se voir trop beau, prévient Adrien Rabiot. On l'entendra. Le rendez-vous est donné à 19h devant plus de 180 tribunaux en France. Des rassemblements pour dénoncer une justice dysfonctionnelle après la mort de Liana dans le Gers. C'est à l'appel d'associations et collectifs de protection de l'enfance après plus d'une semaine d'émotion et de colère. Un drame qui exaspère l'artiste féministe Laurie Bess à l'origine du rassemblement prévu ce soir devant le tribunal d'Agen dans le Lot-et-Garonne.
3: C'est la victime de trop. De savoir que cet homme était déjà connu des services de police par plusieurs plaintes, plusieurs signalements, je trouve ça scandaleux qu'on en arrive encore à perdre des enfants pour des choses aussi terribles. Et je pèse mes mots pour ne pas être vulgaire. Donc pour moi, ça a été super instinctif, suite à la découverte du corps, de réagir tout de suite et d'appeler à se rassembler pour que l'État comprenne que là, on est très en colère et qu'on n'est pas d'accord avec cette justice complètement dysfonctionnelle.
2: Et notez qu'à Paris, le rassemblement prévu devant le ministère de la Justice a été interdit par la préfecture de police. Le ministre de la Justice et celui de l'Intérieur seront eux auditionnés au Sénat demain matin. Gérald Darmanin et Laurent Nunez entendus par la commission des lois sur cette affaire Liana. Aujourd'hui, le garde des Sceaux a évoqué des défaillances extrêmement graves. Gérald Darmanin qui a demandé aux magistrats de reprendre les 70 000 plaintes qui concernent des mineurs en France. Une réponse à l'onde de choc judiciaire, mais difficilement réalisable, selon le secrétaire national du syndicat de la magistrature, Stéphane Fischesser.
4: Pour nous, c'est clairement une déclaration d'affichage politique. Le ministre de la Justice se fait mine de découvrir le désastre qu'est la protection de l'enfance en France, et notamment la question de ces procédures en souffrance qui stagnent pendant des mois dans les placards au sein des services d'enquête. Nous, c'est une situation qu'on a dénoncée depuis des années. On a publié sur le sujet, on a alerté le ministre encore et encore. Mais en tout cas, ce qui est sûr, c'est que on ne peut pas en un mois résoudre un problème qui existe depuis des années.
2: Et les résultats de l'autopsie du corps de Liana ne sont a priori pas attendus cette semaine. Ses obsèques seront célébrées à Florence ce vendredi. Une grève à la SNCF mercredi, c'est à l'appel de 4 syndicats pour dénoncer l'ouverture à la concurrence sur les rails français. Et selon les prévisions, le mouvement sera suivi avec un TGV sur 3 en moyenne supprimé. Le trafic des TER sera fortement perturbé, tout comme la circulation des trains et RER en Île-de-France. L'actualité ce soir, c'est aussi ce cessez-le-feu entre Iran et Israël qui ne tient qu'à un fil. Les Iraniens disent stopper leurs frappes, mais menacent de les reprendre si les Israéliens continue de viser le Liban. Et de son côté, Israël rejette ces conditions et assure vouloir continuer d'agir au Liban contre le Hezbollah. On en vient au foot. Dernière sortie avant la Coupe du Monde. L'équipe de France affronte l'Irlande du Nord ce soir à Lille. C'est le deuxième match de préparation des hommes de Didier Deschamps et le sélectionneur peut compter sur tout son effectif. 4 jours après la défaite face à la Côte d'Ivoire, il sera surtout question de retrouver des repères et d'engranger de la confiance avant le premier match du Mondial dans 8 jours maintenant. Les Bleus font partie des favoris, mais Adrien Rabiot l'assure, on garde les pieds sur terre.
5: Il y a beaucoup d'humilité, on se voit pas trop beau. Après, c'est vrai qu'à l'extérieur, on entend beaucoup de choses, les gens attendent beaucoup et sont très enthousiastes. On essaye de pas tomber là-dedans, évidemment. On sait ce qu'est une Coupe du Monde et la difficulté que c'est de la remporter. Le coach est là pour nous rappeler toujours d'être ambitieux, évidemment, mais avec beaucoup d'humilité. Et c'est ce qu'on se dit tous ensemble. Évidemment, le match contre la Côte d'Ivoire, je dirais que c'est pas la meilleure manière de se mettre dans les conditions, mais c'était pas non plus un match décisif. Ça va commencer à partir du 16, donc tout ce qui est fait avant, évidemment, c'est important pour la confiance, mais c'est pas décisif.
2: France-Irlande du Nord, c'est à 21h10 au stade Pierre-Mauroy, et les Bleus s'envoleront ensuite vers Boston mercredi en début d'après-midi. Lui ne fait pas la Coupe du Monde, mais il jouera à Lille encore une saison. Olivier Giroud prolonge avec le LOSC. À 39 ans, il s'engage pour une année supplémentaire. Et puis l'autre rendez-vous sport, c'est à New York la nuit prochaine. La suite des finales de NBA et les Spurs de Victor Wembanyama qui joue contre les Knicks. Les New Yorkais qui ont remporté les deux premiers matchs. Il leur faut 4 victoires pour être champion de NBA. C'est la fin de cette édition. Très bonne fin de journée.

une dose de rock. Bonjour chères auditrices et chers auditeurs. Bienvenue pour votre dose de rock journalière sur les ondes d'Ornithorynque. Aujourd'hui, on écoute Roxette par Dr. Feelgood, un titre paru sur l'album Don't

Roxette. C'était votre dose de rock pour aujourd'hui. 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C'était une dose de rock.

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1: Aujourd'hui, nous sommes le 8 juin. Il est le dernier vainqueur de la classique cycliste Bordeaux-Paris. En 1988, le breton Jean-François Rau est né le 8 juin 1958. Le costamoricain fut le coéquipier d'un autre célèbre natif des Côtes d'Armor, un certain Bernard Hinault. Notre portrait du jour nous emmène un peu plus au sud que la Bretagne. En Espagne, du côté de Madrid, nous allons parler de Santiago Bernabéu. C'est un grand monsieur du football qui poussait ses premiers cris ce 8 juin 1895. Cet homme n'est autre que Santiago Bernabéu. Avant de donner son nom au stade du Real Madrid en 1955, ou encore d'être le président iconique des Merengues, il fut surtout joueur du club de la capitale espagnole. Avec le maillot blanc, Santiago fut un honorable attaquant, membre de l'équipe première dès l'âge de 17 ans. Il inscrira plus de 200 buts en près de 15 ans de carrière de joueur. Quelques années plus tard, c'est sur un autre terrain que nous allons le retrouver, le terrain de la gouvernance sportive. Présent au conseil d'administration du club madrilène depuis quelques temps, c'est en 1943 qu'il en devient le président. Une présidence au long cours qui durera 35 ans. Sur lesquels Bernabéu a vu grand, faisant venir notamment lors des débuts de l'aventure européenne du Real Madrid, dès le milieu des années 50, les plus grands joueurs du foot mondial, Alfredo Di Stefano, Francisco Ronto, Ferenc Puskás ou encore Raymond Kopa. Bernabéu, président, ses 6 Coupes d'Europe des clubs champions et pas moins de 16 championnats d'Espagne entre autres. Mais on oublie très vite, trop peut-être, qu'il n'est pas seulement le président du Real version foot, mais plus globalement de toutes les sections sportives du Real Madrid. Comme celle du basket, par exemple, avec laquelle sa réussite sera tout aussi prenante. Santiago Bernabéu nous dit au revoir le 2 juin 1978. Sa vie, ou plutôt devrons-nous dire ses vies au pluriel, sont aussi remplies qu'un roman.
2: Allez, on se donne rendez-vous demain pour d'autres histoires d'un jour avec Mémoire Sport.

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Salut à tous et bienvenue sur l'antenne de votre radio locale Ornithorynque. C'est l'heure de se retrouver pour Au cœur de l'album, la découverte musicale de la semaine. Et cette semaine, je vous propose de découvrir le nouvel album du collectif Métissé. Le collectif Métissé est de retour avec Planète Fiesta, un album endiablé pour danser tout au long de l'été avec des compositions, mais avant tout des reprises en version dance, show et zumba. Planète Fiesta, c'est le nouvel album du collectif Métissé et c'est l'album découverte de la semaine que je vous propose sur l'antenne de votre radio locale Ornithorynque. Voici tout de suite un titre extrait de cet album. C'est le titre « On va faire le show ».

Le collectif Métissé à l'instant sur l'antenne de votre radio locale Ornithorynque. Un extrait de Planète Fiesta, le nouvel album du collectif Métissé, fait pour danser, pour cet été. C'était l'album découverte de la semaine dans votre rubrique Au cœur de l'album sur Ornithorynque.

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2: C'est ce qui a marqué là, Captain. Qu'est-ce que ça veut dire? C'est-à-dire que c'est moi qui pilote ce soir.

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1: Bonjour, aujourd'hui, nos pas nous mènent en mène roue au cœur de la Sarthe, banlieue ouest du Mans, à la rencontre des Halonnais. Les près de 11 000 habitants de Halonne, qui doit son nom à une filiation faisant référence à la signification de nourricier sur le thème celtique Ala pour nourrir. Attention à ne pas confondre avec deux homonymes proches de la Sarthe, une en Eure-et-Loire et une en Maine-et-Loire. Blasonné comme suit, divisé en chevrons, au premier d'azur au cheval courant d'or, accompagné de deux besans du même en pointe et au flanc, au deuxième de sinople à la tour d'or crénelé de cinq pièces d'argent et maçonné de sable, au chevron abaissé d'argent brochant sur la partition. Centre urbain intermédiaire, Halonne est bordé par Rouillon, Le Mans, Arnage, Spey, Voivre-lès-le-Mans, Étival-lès-le-Mans, Saint-Georges-du-Bois et Pruyé-le-Chétif. Pour le plaisir de visiter, direction l'église Saint-Martin, église romane dont les plus anciennes mentions remontent au XIe siècle. Autre monument remarquable, le château de la Forêterie, construit entre 1895 et 1897 à la demande de Gustave Avissé. Remarquable sur un autre plan architectural, c'est la tour étoile, construite dans le début des années 70, qui, avec ses 18 étages, est la tour la plus haute de la ville. Et si vous venez du Mans, passez par le pont arc-en-ciel, reliant Halonne au Mans, construit en 1983. Et si l'archéologie vous intéresse, le sanctuaire de Mars Mulot, autrefois nommé la Tour aux Fées, est connu des érudits et des collectionneurs depuis le XVIIIe siècle. Mais il est redécouvert par Pierre Théroigne, qui commença alors à faire les premières fouilles suite aux indications de son fils Jean-Noël en 1953, après qu'une violente tempête ait déraciné un arbre et fasse apparaître ce qui ressemblait fort à un mur. De plus, nous marchons sur les pas. Enfin plutôt, nous roulons à la suite de Achille Souchard, 1900-1976, cycliste champion olympique de la course par équipe en 1920. Et dans un autre domaine sportif, Dylan Rocher, né en 91, joueur de pétanque professionnel, formé à la JSA. Fin de cette balade à Halonne, mais nous nous retrouvons très vite pour une nouvelle déambulation sartoise. À bientôt, et sartoisement vôtre.
2: Salut et bienvenue dans les tubes en tête sur Ornithorynque, l'émission qui vous permet de faire un bond en arrière pour retrouver les 5 meilleures ventes des dernières années. Aujourd'hui, direction l'année 1984 et souvenez-vous, en 84, les numéros 1, c'était ce groupe.

Le groupe Cookie Dingler, Femme Libérée, numéro 1 de l'année 1984. Et là, vous êtes en train de vous dire, il est taré Teddy, il s'est planté. Cookie Dingler, c'est pas un groupe, c'est un chanteur. Eh bien non, Cookie Dingler, c'est un groupe français, originaire de Strasbourg, qui tire son nom du pseudonyme du leader Christian Dingler, chanteur et compositeur. Le groupe est essentiellement connu pour avoir été à l'origine de l'un des plus gros tubes du top 50 des années 80, Femme Libérée, puisque la chanson fut présente pendant 18 semaines dans le classement. L'auteur des paroles, c'est une certaine Joël Kopp, qui a également écrit des succès pour Zazie et Patricia Cass. Depuis 2007, Christian Dingler a décidé de remonter sur scène, tout seul, sous le nom de Cookie Dingler. Il a participé à la tournée RFM Partie 80, un spectacle musical qui rassemble des chanteurs des années 80 ayant été en tête du top 50. On l'a également retrouvé dans le film Star 80, sorti en octobre 2012, où il joue son propre rôle. Le groupe Cookie Dingler qu'on retrouvera d'ici quelques minutes, le temps pour nous de faire un petit point sur le classement cette année-là. Les quatre autres titres qui ont marqué cette année, le cinquième c'est un duo, le duo de Peter et Sloan.

besoin de rien, envie de toi, Peter Sloan, numéro 5 de l'année en 1984. En quatrième position, c'est également un duo, Jermaine Jackson et Pia Zadora.

I Just Called to Say I Love You, numéro 3 des meilleures ventes en 1984. En deuxième position, c'était la bande originale du film Ghostbusters.

Ray Parker Jr., numéro 2 des meilleures ventes en 1984 avec le titre Ghostbuster, qui était la bande originale de la trilogie du même nom. Et puis je vous le disais, en première marche du podium, on retrouve le groupe Cookie Dingler. Voici Femme Libérée.

Cookie Dingler, femme libérée, numéro 1 de l'année 1984. Et bien voilà, les tubes en tête, c'est terminé pour aujourd'hui. On se retrouve très prochainement sur l'antenne de votre radio et ensemble, on décortiquera une nouvelle année. Salut!

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1: Bonsoir à tous. Des rassemblements en soutien à l'IANA ce soir devant les tribunaux partout en France. À plus de 180 manifestations au total pour dénoncer les défaillances de la justice des mineurs. À Paris, dans le 17e arrondissement, les rassemblements sont interdits devant le tribunal judiciaire et le ministère de la Justice. Gérald Darmanin a ordonné au procureur de reprendre tous les dossiers liés aux violences sur les enfants avant l'été. Cela concerne près de 70 000 plaintes. À grève en vue sur les rails, un appel à la mobilisation lancé par 4 syndicats mercredi contre l'ouverture à la concurrence sur le réseau. Des perturbations attendues avec en moyenne un TGV sur 3 annulé. Le trafic régional s'annonce fortement perturbé selon l'opérateur ferroviaire. À l'international, la tension entre Israël et l'Iran est remontée d'un cran ces dernières heures. Les pays se sont bombardés mutuellement malgré la trêve entrée en vigueur il y a 2 mois maintenant. Les écoles israéliennes étaient fermées aujourd'hui et le resteront demain par précaution, précise le gouvernement hébreu. En bref, les ministres de l'agriculture du G7 en France, aujourd'hui, une réunion de travail autour de la sécurité des approvisionnements sur les engrais. Aucune annonce concrète n'en est ressortie. À 2037, c'est la date à laquelle la population française va commencer à diminuer. Ce sont les conclusions de l'INSEE. À 66 millions d'habitants prévus dans notre pays en 2070, c'est 3 millions de moins qu'à l'heure actuelle. Un scénario sans précédent dans une période sans guerre, mentionne l'Institut des statistiques. Les sports et le dernier match de préparation pour les Bleus avant leur départ pour le Mondial aux États-Unis. L'équipe de France affronte l'Irlande du Nord ce soir et cette fois, les Parisiens Ousmane Dembélé et Désiré Doué devraient être titulaires. Leur premier match dans le Mondial, ce sera mardi 16 juin face au Sénégal. Coup d'envoi ce soir, 21h10 au stade Pierre Mauroy à Lille. Et puis, en cyclisme, le Danois Anton Charming a remporté aujourd'hui la 2e étape du Tour Auvergne-Rhône-Alpes. Le Français Alex Baudin reste en tête du classement général. Demain, 3e étape, un contre-la-montre attend les coureurs. Belle soirée à tous.

0: 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Salut à tous, vous êtes bien sur le 90.2 FM à Bouloir et bientôt sur le 101.0 à La Ferté-Bernard, on va dire ça en octobre. Et oui, et pour votre émission cinéma, et oui, on va bientôt avoir une nouvelle fréquence et on pourra distiller notre bonne parole au-delà du cercle qu'on a habituel. En tout cas, dans cette chronique, on va parler cinéma évidemment avec deux comédies françaises. On va commencer avec Ma famille chérie de Isilde Lebesco avec Élodie Boucher, Bouchesse pour ceux qui préfèrent, Marisa Berenson, Jeanne Balibar. Isilde Lebesco qui se donne un petit rôle, elle a bien raison. Elise Moon, ah oui, et Axel Granberger. Le petit pitch, je t'écoute.
1: Et c'est bien tonton Yves qui est présent parce qu'on s'est pas fait coucou. Bonjour tout le monde.
0: Ah bah oui, on t'a entendu par contre.
1: Oui, c'est cela, on m'entend toujours. Le petit synopsis. Fuyant la violence conjugale, Estelle rejoint sa mère avant une réunion de famille. Elle partage émotions et souvenirs. L'arrivée de Marc, absent depuis l'enfance, ravive de vieilles rancœurs. Entre conflit et révélation, la famille fait face à son passé.
0: Eh bien, ça a l'air bien stimulant, ça. On écoute la bande-annonce.
2: On part chez Mamie Couille.
3: On est là.
4: Comment ça va?
5: C'est avec plaisir que je vous présente ma famille. Ça, c'est ma mère, Queen. Elle aurait voulu être une diva, mais la vie en a décidé autrement. Jeannette, qui aimerait détrôner ma mère Queen. Estelle, ma sœur aînée, sa petite.
6: La chambre qui est toujours fermée, c'est la chambre de qui?
5: Qui n'a pas compris que des secrets de famille doivent rester des secrets.
7: Les enfants, je sais pas où ils sont.
8: Hein? Je sais pas où sont les enfants. Je vais la taper.
9: Tu la prends pour qui, toi?
10: Tu te prends pour qui? Je suis le frère.
5: Jean-Luc, qui aime bien jouer les gros bras. Moi, qui cherche encore ma place. Et enfin, celui qui est parti vivre avec mon père il y a 20 ans.
11: On est censé se réjouir de revoir Marc et on se met sur la gueule non-stop.
5: Et qui n'a rien trouvé de mieux à faire que de revenir avec les cendres de mon père, mort il y a peu.
12: Et juste pas question qu'on mette ses cendres avec celles de Marianne.
5: Chacun veut contrôler l'autre sous prétexte d'ordre de naissance ou même d'amour.
12: T'as vu comment on s'aimait?
13: On s'aime toujours.
12: Alors pourquoi est-ce que j'ai toujours l'impression que tu me détestes?
5: Cela, je l'avoue, va créer un joyeux bordel.
0: Ma famille chérie, c'est dans toutes vos salles ce mercredi 10 juin. Bon, une intrigue classique, une réunion familiale, des frères et des sœurs qui se retrouvent avec plus ou moins de bonheur,
1: oui.
0: Avec des conflits effectivement ou des choses non dites qui ressortent. Bon, moi j'ai rien trouvé d'original dans cette bande-annonce. Peut-être que le film est plus intéressant que la bande-annonce, avec quand même des bonnes comédiennes, ça on peut pas le retirer. J'ai trouvé un rythme un peu bizarre, enfin un Elise Moon pas crédible du tout, qui joue faux, je trouve, rien qu'avec sa voix. Et puis même si on le voit pas beaucoup dans la bande-annonce, et puis bon bah, j'ai pas trouvé beaucoup d'intérêt à cette réunion de famille, tout simplement. Bon, c'est pas pour moi.
1: Isilde Lebesco est beaucoup dans le domaine justement étude de personnages, de famille et compagnie, donc pas trop surprenant de la retrouver dans une telle réalisation et également à l'affiche. De beaux personnages, puisque voilà, on sait très bien que pour qu'il y ait un intérêt dans un film, faut qu'il y ait des caractères qui vont de temps en temps un peu se crêper le chignon et 5 minutes après se prendre dans les bras, comme dans une vraie famille. Après, bah, il y a des secrets de famille, des mystères, semble y avoir des révélations, puisqu'il y a des scènes où justement ça crie un peu les uns sur les autres. Et justement, il y a une scène où on dit pourquoi la chambre, elle est fermée à clé. Bah, c'est un peu le mystère de la chambre jaune, on va dire.
0: Et puis le père qui est décédé, dont le fils ramène les cendres aussi,
1: oui,
0: pour
1: aussi
0: couronner le tout.
1: Et
0: voilà.
1: Pourquoi le fils était parti avec le père? Quelle a été la tension? Et est-ce que ça ravive justement les tensions en conséquence? Bah, je pense que ce côté narratif et également de la bande-annonce est un peu surprenant, décalé.
0: Oui, mais moi, j'ai pas envie de le savoir. Donc voilà, on va passer à l'autre film que je trouve déjà beaucoup plus intéressant. Ça s'appelle Au bord du monde, de Guérin Van der Vorst et Sophie Muzel, avec Marat Aquin, Sacha Deprez et Nathalie Richard. Le petit résumé, je t'écoute.
1: Alexia, 25 ans, volontaire et idéaliste, arrive comme infirmière stagiaire dans le service fermé d'un hôpital psychiatrique. Malgré les avertissements de Joël, l'infirmière en chef, sur la distance à garder avec les patients, Alexia va se rapprocher de Mila, une patiente de 20 ans, qui ne comprend pas ce qu'elle fait là. touchée par sa colère, Alexia va remettre en question l'institution.
0: Eh bien, voyons si cette bande-annonce remet en question le cinéma, ou en tout cas cette institution des établissements publics de santé mentale. On écoute.
3: Bonjour.
7: Bonjour.
3: C'est qui ?
7: Alexia, notre nouvelle stagiaire.
14: C'est cool que t'aies choisi la psychiatrie.
7: J'ai pas choisi. J'étais pas là quand elles ont réparti les stages.
15: Et mon chien ?
16: Ça va, on peut te détacher ?
15: Laissez-moi ! T'as pas une injection !
7: J'avoue, voudrais que tu sois la référente de Mila. Tu sais ce que j'en pense.
17: Tu trouves ça normal d'attacher les gens comme ça, toi ?
7: Non, je trouve pas ça normal.
18: Tu veux pas me raconter ce qui s'est vraiment passé ? La nuit où t'en trouvais ?
17: Je sais plus trop.
19: Je comprends pas pourquoi on lui fait rater ses examens.
7: C'est pas la question, faut d'abord qu'elle se soigne.
17: Je veux pas de piqûre, mais c'est pas juste, mais c'est lui qui m'a agressée.
7: Mila, elle a pas du tout besoin de neuroleptique, il va la foutre en l'air. J'ai jamais vu ça avec une stagiaire. Tu vas changer de comportement. Sinon, tu dégages. Cette fille rentrait tranquillement chez elle. On est venu, on l'a prise, on l'a enfermée ici, on lui fait rater ses études, mais c'est quoi cet endroit en fait ?
20: Je suis très triste.

0: Au bord du monde, c'est dans toutes vos salles ce mercredi 10 juin. Eh bien voilà, c'est dit dans la bande-annonce, hein, ça se passe dans un hôpital psy. Une jeune stagiaire qui n'avait pas spécialement choisi cette voie va se retrouver confrontée aux problèmes du réel, de la dure vie pour les infirmières, notamment les soignants et les médecins face aux malades, mais aussi un côté manque de moyens, manque de temps, et donc on préfère assommer souvent les malades avec des neuroleptiques plutôt que de les écouter, de les soigner, parce qu'il n'y a pas de psychiatre non plus pour les écouter.
1: Et ou pas le temps, tout simplement.
0: Ou pas le temps. Et donc, cette jeune fille qui apparemment s'était fait enlever, qu'on retrouve dans la rue, qu'on emmène dans cet hôpital, on ne sait pas ce qu'elle a subi, et elle a des examens à passer. L'autre dit, bah, ce serait bien qu'elle passe ses examens, pourquoi on lui bourre la tête de cachet, etc. Voilà, elle veut redonner sa chance à cette jeune femme et savoir pourquoi elle est devenue comme ça, puisqu'elle n'était pas comme ça avant. Et il y a cette petite intrigue, cette petite enquête à mener par cette infirmière qui se lie d'amitié profonde. Et effectivement, son clash avec la hiérarchie qui dit c'est pas comme ça que ça se passe, ici on fait comme ci, on fait comme ça, vous avez pas votre mot à dire. Et voilà, donc c'est, je trouve, une belle démarche, une belle approche au cœur du sujet. Et c'est un problème que je trouve qu'on n'est pas assez confronté parce qu'on le cache, mais ça existe.
1: Une approche humaine justement de problèmes compliqués, comme tu dis, on cache souvent les gros problèmes parce que quand on ne sait pas les gérer, ben, faut pas montrer qu'il y a des problèmes, parce qu'autrement, ça va être encore plus compliqué derrière, parce que la population va se poser des questions et va demander pourquoi ça se passe comme ça. Il y a aussi la question derrière, justement, des placements parfois abusifs. Mmh. On sait pas quoi faire de certaines personnes, on sait pas si elles sont, on va dire, folles, ou si elles sont dans un moment de déprime important, si elles sont en capacité de se faire du mal ou aux autres. Donc, on sait pas, donc, ben, on les place, on va dire, à qui mieux dans des services qui sont déjà débordés, n'ont pas les moyens, comme tu dis. Et là, on se retrouve avec, justement, bah, comme c'est dit dans le synopsis, une demoiselle qui n'était pas prévue pour aller là, donc qui avait, on va dire, d'autres ambitions pour elle dans la vie, et qui se retrouve confrontée à cette réalité et qui se dit, mais c'est ça dans le monde dans lequel on évolue également. Et voilà, c'est... Il y a quand même de l'espoir derrière, puisque elle a envie d'aider avec ce côté idéaliste. Mais il y a aussi le côté réel du monde et ça clash.
0: Ouais, effectivement, on a envie de savoir si elle va réussir à aider cette jeune femme à reprendre ses études et à sortir finalement de cet isolement, de cette prison chimique aussi que sont quelquefois ce genre d'établissement. Et voilà, donc c'est intéressant et j'ai envie effectivement d'en savoir plus. Et je trouve que c'est bien filmé, bien approché, et avec toute la sensibilité de cette jeune stagiaire, voilà, ça me paraît plutôt intéressant.
1: Et il y a certains qui se disent, si je ne peux n'en sauver qu'un seul, c'est déjà une belle victoire.
0: Tout à fait. Ben voilà pour les deux films qu'on va vous présenter dans cette chronique. Hein, voyez, il y a du choix. Il y a d'autres films qui sont proposés aussi cette semaine, mais c'est en version originale. Donc allez les voir directement sur Internet pour voir les sous-titrages. Voilà, merci en tout cas Yves.
1: Au revoir Patoche, merci tout le monde, bon ciné.
0: Salut.

Bienvenue dans ton émission La Patate Chaude. Une recette, galette complète. Une chanson, hein, j'ai oublié de vous dire que sur 40 000 dollars d'économie en retirant une olive d'une salade. Tu te mets à l'aise pour cette patate chaude. Chauffe. La spécialité par excellence de la Bretagne, du moins la plus connue, le léger goût de noisette de la galette, s'accommode aussi bien des garnitures salées que sucrées. Contrairement aux céréales qui sont des graminées, le sarrasin ou blé noir fait partie de la famille des polygonacées. Céréales ou pas céréales, les avis divergent à ce sujet. Ingrédients pour 6 personnes. Pour les galettes, il te faut 250 g de farine de sarrasin, sel, poivre, un œuf ou deux, 2 cuillères à soupe d'huile de tournesol, 300 à 400 ml de lait tiède ou de l'eau. Pour la garniture, il te faut 6 œufs, 6 tranches de jambon cuit, environ 200 g de fromage à râper, gruyère, emmental ou autre fromage à pâte mi-dure. Dans un saladier, mélange la farine, le sel et le poivre. Creuse un puits, ajoute l'œuf et bats au fouet. Ajoute l'huile, puis verse progressivement le lait ou l'eau tout en mélangeant, toujours avec le fouet. La pâte doit être parfaitement lisse, sans grumeaux, et avoir la consistance de la crème liquide. Si elle est trop liquide, rectifie en ajoutant un peu de farine. Laisse reposer la pâte pendant 30 minutes au moins, pour que les crêpes soient légères. Râpe le fromage. Sors les œufs et le jambon du réfrigérateur pour qu'ils soient à température ambiante. Fais chauffer un peu d'huile dans une poêle anti-adhésive ou une crêpière en fonte. Verse une petite louche de pâte dans la poêle et répartis immédiatement sur toute la surface avec une spatule. Retourne délicatement la galette lorsque le dessous est bien doré. Casse sans attendre un œuf sur la galette. Ajoute une tranche de jambon et parsème de fromage râpé. Plie la galette en éventail, serre immédiatement sur une assiette chaude avec une bolée de cidre. Pour que les crêpes soient fines, la pâte doit avoir la bonne consistance, soit celle de la crème liquide. Sers-toi d'une louche afin de déterminer la quantité de pâte nécessaire pour faire une galette fine. Bon appétit. Et avec ça, ça sera tout. Non, une chanson celtique qui va avec.

vient d'entendre par le groupe irlandais Le Pog, Mrs. McLellan. Tu écoutes la patate chaude et j'ai oublié de vous dire que... 40 000 dollars d'économie en retirant une olive d'une salade. En 1987, la compagnie d'aviation American Airlines fit une économie annuelle de 40 000 dollars en supprimant une olive de chaque salade servie en première classe. De même, en 2000, la compagnie américaine Southwest Airlines économisa plus de 300 000 dollars par an en supprimant 3 cacahuètes de ses sachets d'apéritifs. La compagnie a servi 94 millions de sachets en 2006. Voici quelques autres faits concernant les repas servis à bord des avions. Il y a un peu plus de 1000 kilos de nourriture à bord d'un Boeing 747 KLM reliant les Pays-Bas à l'Australie. Les compagnies Air France et British Airways achètent chaque année plusieurs tonnes de caviar. Les passagers de première classe de Singapore Airlines consomment chaque mois environ 20 000 bouteilles d'alcool. Et Singapore Airlines est le deuxième plus gros acheteur de champagne Dom Pérignon dans le monde. La patate chaude, c'est fini. Régale-toi avec cette recette. Invite tes amis et bonne fortune. La patate chaude, c'est basta et puis c'est tout.

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1: Le club Génération Mouvement de Saint-Calais organise un super loto le dimanche 7 juin à partir de 14h à la salle des fêtes de Saint-Calais. Ouverture des portes à midi, l'animation sera assurée par Eric. À Bouloir, le dimanche 14 juin, c'est le 12e vide-grenier organisé par l'association des Cros-Blancs Sartois dans la prairie derrière le château. 7,50€ les 5 mètres. Ouverture à 6h pour les exposants. Le triathlon international de Saint-Calais est de retour le samedi 20 et dimanche 21 juin. Au programme, samedi à partir de 13h, triathlon pour les jeunes, XS, tri-relais et la célèbre pasta party. Et le dimanche 21 juin, rendez-vous pour le format S à partir de 10h et c'est nouveau à 14h30, le triathlon format M. Venez encourager les athlètes au lac de Saint-Calais et partager un moment convivial. Vous avez un événement à communiquer? Contactez Ornithorynque par mail contact@ornithorynque.net ou appelez-nous 09 82 42 55 65.
2: Prix d'un appel local gratuit depuis une box.
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mesdemoiselles, mesdames, messieurs, bienvenue sur Ornithorin 92 de la bande à modulation de fréquence de votre poste à transistor ainsi qu'en DAB+, canal 7B sur Bouloir, la Sarthe, enceinte connectée et sur www.ornithorin.net où vous retrouvez les podcasts pour écouter vos chroniques et émissions préférées dont De la cave au grenier. Bon, même si parfois la météo est capricieuse ou très variable, passant du froid humide à de fortes chaleurs, vous sentez ce parfum d'été qui se diffuse ? Alors, pour être en accord avec ce ressenti et ce que certains envisagent comme activité de saison, comme par exemple découvrir des artistes éclectiques durant festivals et fêtes de village, commençons directement avec un certain exotisme, caliente latino, où la danse est un art de vivre avec l'instrumental jazzy Cuba Si, Cuba No, issu de l'album Bailador, publié par Michel Portal en 2010.

Après le jazz de Michel Portal qui nous a transporté à Cuba, place à une musique Bollywood en provenance du film Shalimar, composé par le très prolifique Rahul Dhruv Burman en 78 avec le titre Nag Devta. Puis, changement de style complet avec le country rock des Américains de The Bo Brummels en 1967 avec And I've Seen Her sur l'album Triangle.

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1: Après un voyage au cinéma en Inde, à Bollywood, en compagnie de Raoul Duve Burman, puis dans la country rock américaine avec The Bo Brummels, continuons ce voyage musical avec la country folk de K.D. Lang en 1992 avec la chanson Still Thrive This Love de l'album Ingénue en 1992. Et tiens justement, et si la bretonne Cécile Corbel était cette petite ingénue, elle qui chante Jardin Secret sur son magnifique album La Fiancée en 2014.

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1: Eh bien, à la cave, il y a de bons millésimes. 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
2: Et que de la belle musique provenant de ma discothèque stockée de la cave au grenier, dont je vous fais profiter tous les samedis à 16h sur Ornithorynque, 96.2 FM, DAB+, Canal 7B, enceinte connectée, et sur www.ornithorynque.net avec rediffusion le lundi suivant à 20h, puis en podcast à volonté sur le site internet. Et nous chantions l'amour en compagnie de Katie Lang et Cécile Corbel. Alors continuons à laisser les cœurs battre à la chamade. Pas besoin d'être à la Saint-Valentin, au printemps ou durant des vacances. Et faisons-le en compagnie du dynamique duo Wham! En 1984 sur le génial album Make It Big avec la belle chanson Heartbeat. Et oh, quelle belle coïncidence fortuite et pas du tout préparée par votre animateur bafouilleur de service. Wham! C'est également le titre de l'instrumental ultra dynamique joué par Stevie Ray Vaughan en compagnie de son groupe Double Trouble sur le premier album posthume The Sky Is Crying en 91, actuellement en fond sonore.

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2: Ça a swingé avec la guitare sauvage et bluesy de Stevie Ray Vaughan en compagnie de Double Trouble. Puis le groupe Wham a emporté les cœurs des demoiselles. Rappelez-vous, George Michael et Andrew Ridgeley. Alors, quitte à bouger et à avoir le cœur qui s'emballe, allons sur la piste de danse en compagnie des rythmes soutenus de Teenage Fan Club avec The Concept. En 1991, issu de l'album Bang Wagonesque.

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Non, ne partez pas après les rythmes de Teenage Fan Club. Voici les rythmes endiablés de The Chemical Brothers, provenant de l'album Dig Your Own Hole, en 1997, avec le titre It Doesn't Matter. Si, ça compte. Restez écoutés de la cave au grenier.

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1: C'est chaud, chaud, et groovy avec The Chemical Brothers. Poursuivons avec la Caliente, Princess of Egypt de E-Type en 98, présente sur l'album Last Man Standing.

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1: Et maintenant, après ces rythmes super dansants, j'espère que vous vous êtes sentis les rois de la piste ou la princesse du dance floor avec Teenage Fan Club, The Chemical Brothers et E-Type. Mais à ceux qui, justement, veulent un peu de calme, on va laisser place à Roxette et à la chanson Water Colors in the Rain, en 1991, provenant du génial album Joyride.

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4: Roxette sous la pluie, ça fait une myriade de couleurs musicales. Et au passage, une pensée à Marie Fredriksson qui nous a quittés en 2019. Roxette, quand même, un groupe trop méconnu malgré toute la bonne musique qu'ils ont fait. Et justement, ça appelle un autre grand de la musique. Le Petit Prince, oui, Prince, ou occasionnellement Love Symbol, et d'autres appellations qu'il avait plaisir à annoncer de temps en temps, avec ce méga, méga, méga classique Purple Rain. Oui, on peut pas passer à côté de celui-là. Issu du référentiel album éponyme, qui a plus de 40 ans, mais quand c'est bon, on s'en fout de la date. Il a été publié en août 1984, et il n'a pas pris une ride au vu de sa qualité, comme je vous le disais. Et comme vous êtes cool, bah vous êtes des auditeurs d'Ornithorin, c'est normal, vous allez avoir droit à la version album complète de plus de 8 minutes et non pas la version single qui coupe toute la partie instrumentale finale. Ce n'est que du bonheur et c'était un excellent guitariste et instrumentiste, compositeur, arrangeur, il nous manque également. Et je vous dis à samedi prochain, 16h en direct sur Ornithorin, 90.2 FM, DAB+, canal 7B, enceinte connectée sur www.ornithorin.net. Vous retrouvez cette émission en rediffusion ce lundi à 20h, puis en podcast. Prince, Purple Rain.

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1: Salut à toutes et à tous, il est l'heure du jazz, il est l'heure de tous les jazz en direct sur votre radio préférée, où vous voulez, quand vous voulez, sur toutes les plateformes de podcast avec Jazz 70, Stellar Media et Canal 30. Nous sommes ensemble pendant une heure, ravis de vous retrouver.
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1: Bien tout l'été et avec cela, les festivals un peu partout dans le monde, en Europe et puis bien sûr en France, où nous avons de très très grands festivals de jazz. Et donc nous allons écouter des artistes qui seront en tournée dans les festivals. La pianiste diva Eliane Elias, le contrebassiste chanteur israélien Avishai Cohen, la chanteuse coréenne Yoon Sunna, le bassiste camerounais et chanteur-compositeur Richard Bona, la chanteuse guitariste Fatoumata Diawara, le trompettiste Ibrahim Malouf, le guitariste Pat Metheny, le pianiste John Baptiste qui fera une halte au festival de jazz à Vienne, Sting qui jouera dans les festivals d'été, Herbie Hancock également, et puis bien sûr c'est le centenaire de la naissance de Miles Davis qui sera un petit peu partout célébré dans les festivals. Miles Davis dans votre playlist évidemment.
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1: Et donc tout de suite, il est attendu dans les festivals d'été, le chanteur baryton très soul Gregory Porter, notre Nat King Cole français, mais lui il est guitariste, Thomas Dutronc, et puis tout de suite le dandy chanteur pianiste anglais, il saute en général à la fin de son concert depuis le piano à queue, et bien c'est Jamie Cullum et sa reprise de Uptown Funk dans Jazzomania.

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1: Votre playlist des festivals d'été est dans ce Jazzomania et donc il est attendu dans les arènes de Nîmes et puis un petit peu partout en Europe. Le guitariste chanteur très soul Lenny Kravitz, eh bien vous savez qu'il se partage avec Carlos Santana, eh bien la batteuse Cindy Blackman Santana, femme de Carlos donc, qui accompagne régulièrement Lenny Kravitz et évidemment son mari Carlos Santana. Eh bien Cindy Blackman Santana vient de publier un tout nouvel album qui s'appelle Illumination et que nous allons découvrir dans cette playlist. Nous écouterons également la chanteuse coréenne Yoo Sun-na et sa version de Killing Me Softly With This Song. Le contrebassiste chanteur israélien Avishai Cohen vient de publier un nouvel album qui s'appelle Eternal Child. Et puis tout de suite, Shabadabada, Shabadabada, un homme, une femme, en anglais, a man and a woman, c'est la pianiste brésilienne Eliane Elias qu'on retrouvera dans les festivals, en particulier à Jazz à 7 dans l'Hérault, tout de suite dans Jazzomania.

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2: Votre Jazzomania est déjà en mode festival d'été. Sortez vos tongs, sortez vos shorts et baladez-vous dans les grands festivals européens où vous retrouverez bien sûr les plus grands musiciens de jazz du monde, tel Pat Metheny que nous allons écouter dans sa version de Cinéma Paradiso. Il était là dans cet enregistrement en duo avec le contrebassiste Charlie Haddon. Le trompettiste Ibrahim Malouf vient de sortir un tout nouvel album, Trumpet of Michel-Ange numéro 2. Nous écouterons Chasing the Sun. La chanteuse guitariste malienne Fatoumata Diawara sort un tout nouvel album. Elle sera dans les festivals également. On l'attend notamment à Jazz à Juan avec ce titre Djané. Et puis tout de suite, il est attendu à Jazz in Marciac dans le Gers. Le bassiste, compositeur, chanteur Richard Bona qui vient de publier un tout nouveau titre en hommage à la ville dans laquelle il habite, Miami, My Miami, dans Jazzomania.

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2: Dernier quart d'heure de votre Jazzomania en mode festival d'été avec deux légendes que nous allons retrouver dans le sud de la France. Le pianiste-compositeur Herbie Hancock, qui avait été révélé par Miles Davis et qui a 86 ans cette année, donc concert inratable donc à Montpellier dans l'Hérault. Et puis la légende de la pop, le bassiste-chanteur Sting du groupe Police. Eh bien, nous découvrirons Herbie Hancock et Sting dans votre playlist en duo pour une version de My Funny Valentine. Et puis il est très rare en Europe, mais il se produira pour un concert unique au festival de jazz à Vienne dans l'Isère. C'est le pianiste John Baptiste. Il est issu de la Nouvelle-Orléans et donc nous l'écoutons avec son groupe et une version d'un morceau de Roy Hargrove qui avait d'ailleurs révélé John Baptiste dans son quintet. Donc nous écoutons Soulful dans Jazzomania.

Nous rendons l'antenne avec Miles Davis, dont nous célébrons cette année le 100e anniversaire de la naissance. Marcus Miller, le bassiste qui avait orchestré son grand retour dans les années 80, sera en tournée dans les festivals d'été avec le percussionniste Mino Sinelu et le guitariste Mike Stern. Tous avaient joué avec Miles dans les années 80. Et donc, cette tournée intitulée We Want Miles traversera les grands festivals d'été, jazz à Juan ou jazz in Marciac, notamment jazz à Saint-Sébastien en Espagne, si vous nous écoutez là-bas. Et donc, eh bien, pour nous, nous retrouvons la semaine prochaine pour une nouvelle émission ou un best-of avec Jazz 70, Stellar Media et Canal 30, où vous voulez, quand vous voulez, sur toutes les plateformes de podcast. Bye bye et bon festival!

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ça va, c'est la terre. Kamala Samolet, qui a perdu son cure-dent au fond de la boîte à gants des causes humanitaires.

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0: À l'instant, vous venez d'écouter Osez, extrait de son album Marplige en public.
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2: Il est 2h.